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Les hommes vivent debout, c'est un titre que vous trouverez sur cet album de Lumière et de Soleil à cœur ouvert du groupe néo-calédonien Kaori. Les hommes vivent debout, c'est une chanson sur la dignité retrouvée, une chanson empreinte d'universalisme posée sur une rythmique inspirée du kaneka, musique kanak par excellence, soumise aux tonalités folk du groupe Kaori. Au départ, nous dit la chanson, il y a cet homme du territoire d'outre-mer néo-calédonien, loin de chez lui, à Paris sans doute, dans une grande mégapole, en tout cas à 16 700 km des siens. Perdu dans la ville, il pense à son île, perdu dans la foule, il ne comprend rien aux confuses paroles d'un monde qui lui est étranger. Pendant que, sur les rivages de l'océan Pacifique, qu'il connaît bien, on vénère la parole des vieux qui portent par-delà les mers un message d'amour et de liberté et que tombent en poussière les murs et les barrières pour faire résonner dans le cœur des hommes un chant nouveau. Kaori, c'est le nom du groupe à l'origine de cet album lumineux, mais c'est aussi le nom de cet arbre millénaire qui peuple les forêts calédoniennes. Une belle métaphore pour parler des racines profondes de ces deux musiciens au passé multiple, soucieux de déployer aujourd'hui leur branche de Kaori bien au-delà de l'archipel. Leur nom, Alexis Diawari et Thierry Folcher. C'est en 2016, après 25 ans d'amitié et de pratique commune de la guitare, que ce duo néo-calédonien enregistre son premier album qui a pour titre « Aux îles fortunées ». Les deux musiciens livrent leur propre version d'une nouvelle chanson moderne qui privilégie une approche rythmique, mélodique et poétique, insistant sur la qualité des textes. Réveillé à l'adolescence par les accords du « Harvest » de Neil Young et le picking arachnéen du guitariste Marcel Dadi, Thierry Folcher est la voix et le compositeur. Cet amoureux des mots a découvert il y a une quinzaine d'années qu'il était descendant de bagnards. Et oui, de quoi stimuler un peu plus sa plume et sa soif d'histoire où l'humain tient le premier rôle. Sur cet album, il fait glisser sa voix et sa poésie solaire avec une force et une indolence qui évoque l'évidence du maître californien James Taylor et les émois humanistes des premiers albums de Maxime Le Forestier. Alexis Diawari, lui, son comparse, se souvient qu'il secouait sérieusement les habitudes de la tribu kanak au sein de laquelle il a grandi. Quand il empoignait sa guitare, c'était pour jouer du blues, du reggae ou de la soul, loin de la musique coutumière. Et c'est après avoir sillonné le Pacifique comme marin, mais aussi après mille autres métiers qu'il savoure enfin le rêve de s'exprimer par la musique avec son complice d'évasion. La chance veut qu'ils aient trouvé sur leur chemin le réalisateur et arrangeur des studios Bonsaï, Lionel Gaillardin, fort d'une expérience dont ont profité les Benjamin Biolay, Keren Anne, Lisa Portelli ou encore Didier Wampas. Gaillardin a alors convoqué 5 musiciens et un ingénieur du son pour donner à l'album le relief qu'on lui connaît aujourd'hui. Et c'est là une superbe réussite dont vous pourrez assurément vous rendre compte à l'écoute de cet autre titre, Une terre nouvelle. Loin des courses folles des aventuriers et des conquêtes de territoire des grands capitaines, cette terre nouvelle, c'est ce territoire immatériel, le pays de l'amour. C'est là que nos deux compères, Alexis Diawari et Thierry Folcher, du groupe Kaori, rêvent de poser leurs valises. Leur album, À cœur ouvert, est signé sur le label Socadix, et voici Une terre nouvelle.

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Être heureux, une mélodie entêtante de Gilles Kaplan qui paraît sur son 9e album, un album aussi inattendu qu'inespéré de la chanteuse qui a durablement marqué la scène pop à la française lorsque, en artiste parisienne, elle a fait de Tout ce qui nous sépare et de Nathalie Wood deux succès majeurs de son 2e album, La Charmeuse de Serpent, paru en 1991. Double disque d'or et victoire de la musique en 1992 en tant que meilleur espoir féminin. La carrière de l'artiste était bien lancée. Le jury des victoires ne s'est pas trompé d'ailleurs en honorant cette jeune Gilles, 26 ans à peine à la sortie de l'album, de cette prestigieuse récompense. Depuis lors, l'artiste n'a cessé d'être active en disque et en concert. 8 albums déjà entre 1987 et 2023, des participations théâtrales avec Sur la route au Festival d'Avignon en 2014 et Le Dindon de Georges Feydeau, pièce de théâtre bien sûr en 2022 et encore Juste la fin du monde la même année, toujours au théâtre. Un ouvrage sur la vie sauvage et un recueil de poèmes sur les oiseaux achèvent le palmarès de cette touche à tout littéraire, sans compter le récit autobiographique sorti en 2022, Le feu aux joues. Avec Être heureux, le titre entendu en exergue de ce billet, son auteur nous confie que l'idée était de faire une chanson douce amère sur le bonheur. J'ai mis des paroles sur cette mélodie obsédante que me jouait Émilie. Comprenez, Émilie Marche, sa compositrice complice. L'arpège de guitare danse et la basse chante, joie et spleen entrelacés. De fait, l'artiste nous laisse entendre qu'être heureux, bah, peut-être que ça n'existe pas, comme l'expriment les deux vers qui introduisent cette chanson et les mêmes vers, identiques d'ailleurs, qui la concluent. Et Gilles Kaplan de s'interroger, aller du côté du soleil, le prendre et le rendre, sortir du sommeil, sortir ses ailes. Est-ce cela être heureux, être en joie? En larmes, souffler le chaud et le froid, brûler ses doigts, est-ce cela être heureux? L'envie de la mer, chaleur, poussière, être heureux pour rien, c'est toujours mieux que ça qui cogne et qui pique. L'enfer, on l'a déjà, allusion à un contexte de violence. Et in fine, la conclusion qui rejoint le postulat de départ, mais alors, être heureux, peut-être que ça n'existe pas. Dans cet album, Gilles Kaplan se partage entre le feu du brasier de la colère et de la passion et le bleu comme celui de l'infini et des meurtrissures de l'âme, la braise et le blues, la flamme et le spleen. Il conviendrait aussi d'y ajouter sensualité et mélancolie, tournoyant dans un tourbillon d'émotions, d'où le titre de l'album « Sur les cendres dansées ». Un titre extrait d'ailleurs de la première chanson « Tout éteindre » où, sur les cendres d'une passion éphémère, il s'agit de relancer avec joie les conditions d'un nouveau bonheur. Ainsi donc, 6 ans après son dernier album, le 8e de rang, Imparfaite, fait de jazz swing manouche sur des compositions du guitariste prestigieux d'ailleurs, Roman, et 16 ans après la pop électro de Derrière la Porte, où Gilles avait renoué avec son inspirateur musical de toujours, Jay Alansky, l'artiste revient à ses éternels amours, le folk rock à guitare, les ballades charnelles, les harmonies subtiles, quelque part entre Paul McCartney et Jeff Buckley. Et tout cela grâce à la magie d'une rencontre, celle avec Émilie Marsh, déjà citée, musicienne, compositrice, autrice et interprète, qui fut longtemps la guitariste et l'arrangeuse de la chanteuse Dani, disparue prématurément, mais dont l'esprit bienveillant plane sur le duo. Une complicité à l'ardeur créatrice. Émilie à la musique, Gilles au texte, tandem fusionnel, alter ego égal, notes et mots, arrangement tissé par elles deux, dans le même idéal écrin. Autre aperçu de l'inventivité de l'artiste qui sait ménager l'effet de surprise avec ce titre en clôture de l'album, Il n'y a rien entre nous. À première lecture, on pourrait dire, ah bon, bah, tournons la page alors.
Sauf que le meilleur est à venir lorsqu'en contrepoint, Gilles Kaplan entonne « Il n'y a rien que l'amour ». Et de compléter en mode intimiste « Il n'y a que la peau de nos ventres et du rouge aux genoux, pas de bagues à nos mains, ni de collier à nos coups, mais l'amour qu'on se donne nous met le feu aux joues ». C'est une chanson pâte de velours, comme chuchotée à l'oreille. L'amour-passion triomphe et donne son sens au titre « Sur les cendres dansées ». Sur les cendres dansées, me direz-vous ? Mais parce que oui, il faut danser sur les cendres de nos amours mortes, sur nos cicatrices encore vives, sur les cendres encore chaudes. Danser pour oublier, danser pour que la flamme revienne toujours et jusqu'au bout. Brûler, briller, avant que les cendres ne recouvrent tout. Avec ce « Sur les cendres danser », Gilles Kaplan signe l'un de ses meilleurs albums, sans doute le plus beau et le plus personnel. Élégance, émotion, énergie, poésie, tout ce qui lui ressemble, tout ce qui nous rassemble. L'album de Gilles Kaplan sur les cendres danser est à découvrir sur le label Atome. Et voici « Il n'y a rien entre nous ».

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1: 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L'un collectionne et l'autre crée. Les deux sont aujourd'hui décédés, hélas, mais la veuve de Victor Arouas, prolongeant la collection de son mari défunt en 2010, a entrepris de mettre en dépôt au Musée Rops de Namur les 550 œuvres, oui, vous avez bien entendu, les 550 œuvres collectées, toutes estampillées Félicien Rops par son mari. 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
1: Je voudrais, dans cette émission, me concentrer sur un apport extrêmement important de l'actu, c'est-à-dire celle qui porte sur notre curiosité. La curiosité, eh oui, la curiosité, elle est et a toujours été vitale pour notre progression et équilibre mental. Elle nous permet de vérifier nos suppositions, nos hypothèses par rapport aux réalités de la vie. Elle nous donne l'occasion d'explorer d'autres façons de voir et de comprendre ce qui est et ce qui nous arrive. Elle nous aide enfin également à mettre en perspective le vécu d'aujourd'hui. En d'autres termes, la curiosité est utile. Elle est naturelle et spontanée chez les enfants, mais se trouve fortement orientée et canalisée par les processus d'éducation formelle et informelle. C'est donc à chacun et à chacune de retrouver le sens de l'interrogation spontanée et de parcourir à nouveau des chemins non battus ou pas encore assez battus. La curiosité est tout l'art du questionnement, surtout celui auquel personne ne pense. C'est le pourquoi, c'est le comment et c'est qu'est-ce que c'est de notre enfance. Elle est enfin cette capacité d'émettre un doute sans inhibition ni crainte du ridicule. L'actu est la curiosité. Quel outil merveilleux que les médias possèdent et qui, bien utilisé, touche un nombre considérable d'hommes et de femmes en quête de savoir. Elle aiguise la curiosité en présentant image à l'appui, très souvent, des scènes du vécu qui ne peuvent que nous interpeller dans notre curiosité. Elle frappe notre confort dans la connaissance et nous interpelle dans nos acquis. Elle nous éveille, elle nous stimule, elle nous secoue parfois, nous offre enfin des opportunités de savoir plus et de comprendre mieux. Malheureusement, il faut le dire, trop de programmes d'actualité suscitent plus une curiosité négative et même parfois morbide qu'une autre curiosité riche en positivité. Un petit mot sur la curiosité malsaine. Il est vrai que les programmes d'actualité ont une tendance à se concentrer sur des reportages chocs qui incitent plus au voyeurisme malsain qu'à la curiosité positive. Elle renforce alors, pour les raisons que nous connaissons tous et toutes, le syndrome du voir à tout prix. Celui, entre autres, de l'accident mortel sur la route qui, de fait, ralentit la circulation afin que nous puissions tous voir. Ce n'est pas sain de voir des reporters montrant sans souci d'éthique des scènes cruelles, sans parler des commentaires qui les accompagnent, qui sont parfois du plus mauvais goût. Cette curiosité encouragée par les prises d'actualité, on s'en passerait franchement bien volontiers. Alors, pourquoi existe-t-elle? Nous voyons trois raisons essentielles pour son existence. La première, elle attire le regard et l'écoute, car elle répond à un besoin morbide, de voir le défendu, le choquant et la souffrance chez les autres. La deuxième, elle réconforte. Oui, elle réconforte, car ce n'est pas à nous que cela arrive. Ouf, heureusement. Et la troisième raison est qu'elle déclenche chez beaucoup d'entre nous des réactions émotionnelles et affectives à base de compassion. Oui, de compassion. La curiosité positive. La stimulation de la curiosité existe dans l'actualité et est parfois époustouflante. Des présentations sur des actes de solidarité extraordinaires, des découvertes scientifiques, des explorations de la nature, des recherches archéologiques qui tentent d'expliquer notre passé, des projets technologiques inattendus, toutes des actions qui interpellent et qui nous poussent à en savoir plus et mieux. En bref, bien pensé et bien présenté, l'actualité peut être et est parfois saine et encourageante. Et puis, il faut le reconnaître, l'actu est un remède extraordinaire, un remède à ce qui nous frappe de plus en plus, tous et toutes, à savoir l'ennui. On s'ennuie et l'actu nous fait vibrer. En bref, et pour conclure, oui, il est clair que l'actu nous rapproche des uns et des autres. Elle nous fait participer, même passivement, aux affaires du monde. Elle nous rend conscients des qualités humaines à travers des actes courageux de voisins ou même d'étrangers. Elle nous met en garde. Elle nous met en garde de dangers réels ou potentiels qui peuvent nous affecter et encourage ainsi la prudence. Une citation pour finir et nous faire réfléchir par un philosophe Euripide, avide de tout apprendre, la curiosité humaine, même dans le malheur, se révèle insatiable. Merci beaucoup, à la prochaine.

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0: Notre petite goutte de poésie revisite cette semaine la poésie d'un grand poète contemporain belge de surcroît qui nous a quittés en septembre 2012. Il s'appelle Henri Beauchaud et il est un de ces poètes belges dont nous pouvons être légitimement fiers. Né à Malines en 1913, il est décédé à Louveciennes dans la proche banlieue ouest de Paris à l'âge de 99 ans. À 4 mois près, il fêtait ses 100 ans. Il habitait cette localité, fréquentée par les impressionnistes d'ailleurs, Pissarro et Sisley à l'époque, une localité proche de Saint-Germain-en-Laye et fertile en résidences secondaires bourgeoises, petits manoirs et campagne. Henri Beauchaud s'y plaisait beaucoup, surtout dans les dernières années de sa vie. Alors Henri Beauchaud a gardé dans son âge mûr l'image obsédante des forces du mal déchaînées sur le monde. Mais son attitude en face de Satan, qu'il appelle Satanaël, est tout à fait ambivalente. Une tendresse empreinte de force sensualité se mêle chez lui à une exaltation de la volonté de puissance, à une célébration de l'appétit de conquête qui donne à certains de ses poèmes, dont la noble allure peut aussi faire penser à Saint John Perse, un accent nietzschéen. On lui doit plusieurs recueils comme L'escalier bleu, La pierre sans chagrin, La dogana ou encore Célébration, mais le recueil dont il était le plus fier, c'était Géologie, qu'il a écrit en 1958 et qui a obtenu le prix Max Jacob. D'autre part, on peut dire, et il faut savoir, que Henri Beauchaud a obtenu une quinzaine de prix littéraires. Quand je vous disais que c'était un de ces grands poètes dont nous pouvons être fiers, eh bien, je ne parlais pas pour rien. Alors, nous allons entendre dans cet extrait Géologie, précisément, cette tension entre l'homme et les forces du mal.
1: 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Une épouse qui soit plus douce qu'un poulain, le regard aussi frais qu'un oiseau frémissant, un amour aussi pur que le fer et le sang, que la mort dans les yeux insoumis du matin.
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0: 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Rappelez-vous, un scénario presque banal, sans effets spéciaux. En 1949, un prof de musique, Gérard Jugnot, est nommé pion dans un internat de rééducation pour mineurs. Dans un environnement répressif à l'excès, le pouvoir de la voix et la magie du chant vont transformer ces adolescents. Je vous propose de redécouvrir la bande-son de ce film et ses délicieuses chansons. Ce mardi 2 juin à 21h, vendredi 5 à 8h et encore dimanche 7 juin à 19h. À tous, très agréable redécouverte. La musique est l'art qui m'importe le plus. Elle console et désole tout à la fois. Edgar Morin, qui nous a quittés ce 29 mai.
1: Cette chanson-là, je ne l'ai pas écrite pour Impédance ou Pierre Guyot, parce que je dis dedans Ami du soir et de la guitare, bonsoir. Mais c'est un fait que ce monsieur qui ne fait plus de radio pour le moment, qui s'est reconverti dans le sport, radiophonique, j'arrête, m'a beaucoup aidé, mais je trouve qu'il avait bien raison. Alors, à la mémoire d'Impédance, radio,

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4: Et esprit critique. Esprit, c'est-à-dire en toute simplicité, notre faculté de réfléchir, juger et décider. Encore que reconnaissons que l'expression « avoir de l'esprit » a un tout autre sens. Il s'agit alors de faire preuve de finesse et de subtilité dans l'art du raisonnement. Sans parler d'autres expressions telles que il a un petit esprit. Il est certain que l'actu nous fait penser et nous amène plus ou moins subtilement à apprécier et à décider de la pertinence et importance de l'information présentée et partagée. En d'autres mots, l'actu active notre réflexion. Le problème est qu'il arrive à cette actu de nous faire penser, si je peux me permettre l'expression, de travers, de nous induire en erreur et même dans certains cas de nous faire penser d'une façon mauvaise, à savoir qu'elle a été manipulée. Elle vise à nous convaincre alors que l'information ou son interprétation est fausse. Ce qui, admettons-le, arrive souvent vu la subjectivité, consciente ou non, des gestionnaires de l'information. C'est à nous, auditeurs et auditrices et récipients de l'information, à enregistrer les nouvelles de l'actu avec ce que l'on appelle un esprit critique. L'esprit critique, une citation par David Bessie. Comprendre est l'un des grands plaisirs de la vie. Comprendre est l'un des grands plaisirs de la vie. Point de départ. Il n'y a pas, chers auditeurs, de bonnes et mauvaises nouvelles en tant que soi. Il y a des données que nous, vous et moi, apprécions et décidons de leur sens et valeur. Les nouvelles de l'actu sont non seulement reçues, mais aussi interprétées, à savoir déchiffrées et jugées. Ce qui nous est communiqué comme étant des faits ne sont en réalité que des formulations plus ou moins validées de croyances. Pour nous, êtres humains, on pourrait affirmer que tout est croyant. C'est donc à nous d'exercer notre esprit critique en vérifiant, selon nos connaissances et expériences, la signification pour nous et selon nous de ce que nous voyons ou entendons. C'est ce type de partenariat qui fait de la prise de connaissance de l'actu intéressante et utile pour nous, pour d'autres, pour tous. Il est donc question ici d'une écoute active de l'information. Ajoutons que l'écoute active n'est guère facile, car elle exige deux qualités qui puisent dans notre réserve d'énergie mentale, à savoir l'attention et l'effort. Oui, l'effort. Or, nous subissons tous et toutes le poids de la loi du moindre effort. Ne sommes-nous pas naturellement paresseux? C'est le côté positif de l'esprit critique. Il nous amène à réagir aux stimulations de l'actu et de nous forger notre propre opinion. Elle est alors une belle opportunité de développement personnel. Mais, il existe aussi un côté sombre de l'esprit critique. Oui, l'esprit critique a un côté négatif. Un excès d'esprit critique conduit à se couper de son entourage. Il critique tout et tout le temps, dirons-nous, à voir les choses négativement. Il est déprimant à force de critiquer, à se fermer à l'information qui pourrait, cependant, être la source d'une croissance personnelle. Elle rejette tout et à être de plus en plus stressée et émotionnelle. Il ne peut rester neutre pour un moment. Trop de critiques nuit à l'équilibre de soi et à la rupture sociale. On s'isole, on se ferme, on est rejeté par les autres. En guise de conclusion, alors, que faut-il déduire de ce petit aperçu de l'esprit critique? Essentiellement, je pense que sa bonne pratique, l'esprit critique, exige 1. Le contrôle des impulsions qui conduisent que trop souvent à des jugements de valeur non fondés et deviennent la source de préjugés. 2. L'exercice du doute qui peut conduire à découvrir de nouvelles interprétations de la réalité. Le doute. 3. La transformation de la réception passive des nouvelles en acte créatif. On doit gérer son actualité. On retire de ce qui est présenté ce qui est bon pour nous. Quelle belle opportunité de voir plus, de voir mieux, de voir autrement. Enfin, pour finir, une citation d'Eric Fromm. Notre capacité à douter, de critiquer et de désobéir est sans doute le seul moyen d'éviter la fin de la civilisation et d'assumer l'avenir de l'humanité. Chers auditeurs, merci de m'avoir écouté et à bientôt.

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L'un collectionne et l'autre crée. 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
4: Guillaume Bill depuis Vitrival, très heureux de vous retrouver. Week-end loin des conditions estivales de fin mai. En effet, ce samedi, à la suite d'une matinée largement dominée par les nuages, il faudra compter sur l'arrivée d'une perturbation pluvieuse dans l'après-midi. Celle-ci touchera notre province d'ouest en est. Il faudra attendre la toute fin d'après-midi pour connaître une accalmie. On notera cependant que d'intenses averses localement orageuses pourraient se manifester en soirée. Sous un vent faible à modéré de secteur sud, nous relèverons des températures maximales comprises entre 16 et 20 degrés. Demain dimanche, une belle accalmie temporaire se dessinera avec de larges éclaircies en matinée. Au fil des heures, quelques champs nuageux apparaîtront, mais il fera sec. Le vent de sud-ouest faiblira et les maxima resteront inchangés. Il faudra donc clairement profiter de ce dimanche, puisque la semaine prochaine s'annonce très variable avec de fréquents passages pluvieux, le tout sous des températures qui peineront à atteindre 20 degrés sur Namur. 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
2: Guillaume Bille de Pivitrival, très heureux de vous retrouver. Week-end loin des conditions estivales de fin mai. En effet, ce samedi, à la suite d'une matinée largement dominée par les nuages, il faudra compter sur l'arrivée d'une perturbation pluvieuse dans l'après-midi. Celle-ci touchera notre province d'ouest en est. Il faudra attendre la toute fin d'après-midi pour connaître une accalmie. On notera cependant que d'intenses averses localement orageuses pourraient se manifester en soirée. Sous un vent faible à modéré de secteur sud, nous relèverons des températures maximales comprises entre 16 et 20 degrés. Demain dimanche, une belle accalmie temporaire se dessinera avec de larges éclaircies en matinée. Au fil des heures, quelques champs nuageux apparaîtront, mais il fera sec. Le vent de sud-ouest faiblira et les maxima resteront inchangés. Il faudra donc clairement profiter de ce dimanche, puisque la semaine prochaine s'annonce très variable avec de fréquents passages pluvieux, le tout sous des températures qui peineront à atteindre 20 degrés sur Namur. Passez un très bon week-end à l'écoute d'Equinox 106 FM, votre radio découverte.
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0: Notre petite goutte de poésie s'intéresse cette semaine à la poésie de Jules Supervielle. Ce poète français, né en 1884 et décédé en 1960. Jules Supervielle est né à Montevideo en Uruguay en 1884. Il fait ses études à Paris. Orphelin très jeune, il parcourt le monde amoureux de l'espace et du plein ciel. Sa double nationalité symbolise bien le double caractère du poète, chantre de la terre large, du monde animal et végétal dont la pampa lui donna de connaître la luxuriance, chantre empreint de clarté, de gentillesse sobre que l'on a comparé à Jean de La Fontaine. Il est malheureusement décédé en 1960, mais nous a laissé une œuvre poétique féconde. Gravitation, Le Forçat Innocent, Les Amis Inconnus, Oublieuse Mémoire, Naissance, L'Escalier, Le Corps Tragique, telles sont ses œuvres principales. Le voici dans Montevideo. Ce sont les souvenirs d'un enfant qui découvre l'univers.
1: Je naissais et par la fenêtre passait une fraîche calèche. Le cocher réveillait l'aurore d'un petit coup de fouet sonore. Flottait un nocturne archipel dans le jour ruisselant de ciel. Les murs s'éveillaient et le sable qui dort écrasé dans les murs. Un peu de mon âme glissait sur un rail bleu à contre-ciel. Et un autre peu se mêlant à un bout de papier volant. Puis, trébuchant sur une pierre, gardait sa ferveur prisonnière. Le matin comptait ses oiseaux et jamais il ne se trompait. Le parfum de l'eucalyptus se fiait à l'air étendu. Dans l'Uruguay, sur l'Atlantique, l'air était si liant, si facile, que les couleurs de l'horizon s'approchaient pour voir les maisons. C'était moi qui naissais jusqu'au fond sourd des bois où tardent à venir les pousses, et jusque sous la mer où l'algue se retrousse pour faire croire au vent qu'il peut descendre là. 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

0: Amis mélomanes, nous avons tous en mémoire le succès retentissant du film « Les choristes » de Christophe Baratti. Rappelez-vous, un scénario presque banal, sans effets spéciaux. En 1949, un prof de musique, Gérard Jugnot, est nommé pion dans un internat de rééducation pour mineurs. Dans un environnement répressif à l'excès, le pouvoir de la voix et la magie du chant vont transformer ces adolescents. Je vous propose de redécouvrir la bande-son de ce film et ses délicieuses chansons. Ce mardi 2 juin à 21h, vendredi 5 à 8h et encore dimanche 7 juin à 19h. À tous, très agréable redécouverte. La musique est l'art qui m'importe le plus. Elle console et désole tout à la fois. Edgar Morin, qui nous a quittés ce 29 mai.
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Le musée Félicien Rops de Namur, situé 12 rue Fumal, n'est jamais avare de beaux rendez-vous culturels. 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

0: vraiment de l'ordinaire et qui a pour titre collectionné Victor Arouas et Félicien Rops. Ou ce qui rapproche l'un de l'autre, c'est que l'un est collectionneur et que l'autre est artiste. L'un collectionne et l'autre crée. Les deux sont aujourd'hui décédés, hélas, mais la veuve de Victor Arouas, prolongeant la collection de son mari défunt en 2010, a entrepris de mettre en dépôt au Musée Rops de Namur les 550 œuvres, oui, vous avez bien entendu, les 550 œuvres collectées, toutes estampillées Félicien Rops par son mari. Une aubaine, évidemment, pour notre Musée Rops de Namur. Rien n'est jamais cependant le fait du hasard, c'est que l'équipe du musée avait depuis de nombreuses années collaboré avec ce collectionneur britannique et de fil en aiguille, la confiance s'est installée. 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L'exposition collectionnée Victor Arouas et Félicien Rops est donc admirée du 11 avril 2026 au 27 septembre 2026 au musée Félicien Rops de Namur, 12 rue Fumal. 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
1: Il est 8h.
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3: Guillaume Bille depuis Vitrival, très heureux de vous retrouver. Week-end loin des conditions estivales de fin mai. En effet, ce samedi, à la suite d'une matinée largement dominée par les nuages, il faudra compter sur l'arrivée d'une perturbation pluvieuse dans l'après-midi. Celle-ci touchera notre province d'ouest en est. Il faudra attendre la toute fin d'après-midi pour connaître une accalmie. On notera cependant que d'intenses averses localement orageuses pourraient se manifester en soirée. Sous un vent faible à modéré de secteur sud, nous relèverons des températures maximales comprises entre 16 et 20 degrés. Demain dimanche, une belle accalmie temporaire se dessinera avec de larges éclaircies en matinée. Au fil des heures, quelques champs nuageux apparaîtront, mais il fera sec. Le vent de sud-ouest faiblira et les maxima resteront inchangés. Il faudra donc clairement profiter de ce dimanche, puisque la semaine prochaine s'annonce très variable avec de fréquents passages pluvieux, le tout sous des températures qui peineront à atteindre 20 degrés sur Namur. 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

Chers auditeurs, chères auditrices, je suis très heureux de vous retrouver dans cette émission Rockestra, diffusée sur Radio Equinox, la radio découverte. Nous allons commencer immédiatement avec les Genies, ce groupe éphémère de Long Beach à Long Island, connu une carrière discographique de 3 ans seulement, ponctuée de 5 singles. Ils se séparèrent un an après leur début, en 1958. Mais Warwick Records continua de publier des titres inédits jusqu'en 1961. Les membres originaux, Roy Hammond, Bill Gaines, Alexander Faison et Fred Jones, s'étaient formés en 1956. Ils n'enregistrèrent pas avant l'arrivée de Claude Johnson, originaire de Brooklyn. Johnson, le seul membre ne venant pas de Long Beach, les baptisa de Genies. Il avait chanté dans un groupe de Brooklyn où figurait également Eugene Peet, qui ne chanta jamais avec les Genies. Bob Shedd, propriétaire de Shedd Records, les vit chanter sur une plage et les invita à auditionner pour son label. Le résultat fut Who's That Knocking, enregistré en juin 1958, mais Shedd ne le sortit qu'en mars 1959, près d'un an plus tard. Le titre connut un certain succès dans les charts Rhythm and Blues, mais stagna à la 71e place des charts pop. Puis, sans prévenir, le second ténor Bill Gaines s'est enfoui au Canada avec une femme et n'a plus jamais donné signe de vie. Cet événement s'est produit alors que les Genies donnaient leur premier grand concert à l'Apollo Theater de New York. 3 jours après le début des représentations, pouf, Gaines avait disparu. Les Genies ont répondu à leur premier single avec No More Knocking chez Hollywood Records, puis le label Warwick a sorti 3 singles après la séparation du groupe. Fin 59, les Genies n'étaient plus qu'un souvenir. Hammond a enregistré une série de disques en solo sous le nom de Roy C, dont le plus grand succès fut Shotgun Wedding, classé 14e au palmarès Rhythm and Blues. Claude s'est associé à Roland Throne et a connu un énorme succès avec What's Your Name, classé 7e au palmarès pop sous le nom de Don and Juan. Johnson est également devenu un auteur-compositeur de renom, composant le premier titre des Genies, le tube de Don and Juan et 57 autres morceaux enregistrés auprès de la BMI. Voici une chanson parue après la séparation du groupe en 1960. Nous retrouvons les Genies avec Just Like the Bluebird.

The Genies en 1960, c'était Just Like the Bluebird. Figure emblématique du blues louisianais, Lightning Slim a bâti son style sur une voix rauque mais expressive et un jeu de guitare minimaliste, généralement accompagné seulement d'un harmonica et d'un batteur. C'était du blues rural authentique, revisité pour s'intégrer davantage au courant dominant, d'abord grâce à sa guitare électrique, ensuite grâce au son des musiciens locaux de Crowley en Louisiane, qui l'accompagnaient, baigné dans un écho à bandes vibrant et envoûtant. Première grande vedette du label blues de J.D. Miller, Lightning Slim a connu un succès retentissant grâce à une formule gagnante qui lui a permis d'enchaîner les tubes régionaux sur le label Excello de Nashville pendant plus d'une dizaine d'années. L'un de ses titres, Rooster Blues, a même figuré dans les charts Rhythm and Blues nationaux en 1959. Alliant l'ambiance country d'un Lightning Hopkins à la puissance lancinante d'un Muddy Waters, la musique de Lightning Slim était unique. Véritable conteur de blues, il excellait même lorsqu'il réinterprétait les morceaux d'autres artistes dans son style sombre et mélancolique. Sa voix d'une pureté et d'une authenticité exceptionnelle était l'une des plus belle du blues. En comparaison, la lassitude d'un Sonny Boy Williamson semblait presque angélique. Son exhortation à souffler dans son harmonica « fiston » est devenue l'une des expressions emblématiques et mélancoliques du blues. Et même sur ses morceaux les plus énergiques, on a moins l'impression d'écouter un titre rythmé qu'un blues lent simplement joué au plus vite. Lightning semblait toujours porter malheur, comme si la malchance s'était installée chez lui une heure après sa belle-mère. Voici Lightning Slim en 1962 avec une chanson intitulée « Mind Your Own Business ».

Mind Your Own Business, c'était Lightning Slim en 1962. 150 longs métrages, 3 Oscars, des collaborations en avalanche avec Sarah Vaughan, Ray Charles, Claude Nougaro ou Nathalie Dessy. Plusieurs années après sa disparition, Michel Legrand demeure l'un des compositeurs français les plus célèbres au monde. Son cinéma, ce sont des images inoubliables. Catherine Deneuve et Françoise d'Orléac en sœurs jumelles. Steve McQueen, gentleman cambrioleur dans l'affaire Thomas Crown. Romy Schneider et Alain Delon au bord de la piscine. Surtout, écrire pour l'image a permis à Michel Legrand d'effectuer la synthèse entre ses différentes cultures, de Bach à Miles Davis, un pulvérisateur de frontières avide de musique au pluriel. Et puis Michel Legrand a aussi enregistré des chansons qu'il a interprétées lui-même, dont celle-ci que nous allons écouter, « Elle l'a pas » en 1965.

Elle a, elle a pas, c'était Michel Legrand en 1965. Voici à présent Darrell Banks, né Darrell Eubanks à Mansfield dans l'Ohio en 1937. Ce chanteur soul à la voix gospel a débuté sous le nom de Darrell Banks, originaire de l'Est de Buffalo dans l'État de New York, où il vivait depuis sa plus tendre enfance. Il chantait à l'église avant de se tourner vers la musique profane et de se produire dans les bars locaux. Il s'est lié d'amitié avec Doc Murphy, un dentiste dont la boîte de nuit, le Rivulet Lounge, était l'un de ses lieux. Une chanson entraînante écrite par Donnie Elbert, également originaire de Buffalo, a lancé la carrière de Banks non pas à Buffalo, mais plus à l'ouest, à Détroit, dans le Michigan. Banks a collaboré avec Lee Brown Taylor et Solid Headbound Production grâce à un accord de licence avec Doc Murphy. Lee Brown a utilisé le nom de la boîte de nuit de Murphy à Buffalo, le Rivulet, pour le label, qui a fait ses débuts en 1966 avec Open the Door to Your Heart, dont le titre officiel est Baby Walk Right In. La chanson que Donnie Elbert avait écrite pour son ami de Buffalo. L'enregistrement a eu lieu pendant qu'Elbert était en tournée. Aucun problème de ce côté-là. Mais à sa sortie, seul Banks était crédité comme auteur-compositeur. Stupéfait, Elbert a contacté Broadcast Music Incorporated pensant que la secrétaire de Rivulet avait omis son nom par inadvertance, une erreur fréquente. Seul le contrat fait foi, un label n'étant pas un document légal. Elbert découvrit que le formulaire d'autorisation de la chanson, soumis par Banks, le désignait comme seul auteur, lui attribuant 100% des droits d'auteur sur les interprétations de « Open the door to your heart ». Elbert finit par démêler l'affaire. Si les exemplaires du 45 tours ne mentionnent que le nom de Banks, les CD récemment réédités créditent à la fois Banks et Elbert. Un sujet toujours sensible pour Elbert. Selon lui, Banks n'avait fait qu'accélérer légèrement le tempo. Et pour cela, il avait tenté de s'attribuer tout le mérite. Se retrouvant avec 50% d'un classique de la soul, l'ironie de la situation réside dans le fait que Banks n'était pas auteur-compositeur. « Open the door to your heart » est la seule chanson qu'il ait écrite, ce qui est en réalité faux. Elbert, quant à lui, compte plus de 125 chansons à son actif, enregistrées auprès de la BMI. Malgré la bataille juridique qui s'ensuivit, la chanson connut un succès retentissant, se classant deuxième au palmarès Rhythm and Blues et 27e au palmarès Pop, le meilleur classement jamais atteint par Banks.

Open the Door to Your Heart, c'était Darrell Banks en 1966. Voici à présent le groupe Love. Le groupe Love qui en 1969 enregistre l'album For Sale. Avec le recul, cet album est peut-être le premier de la carrière d'Arthur Lee, chanteur-compositeur, à avoir suscité davantage d'enthousiasme s'il était sorti sous son nom et non sous celui du groupe. Bien sûr, il était dans son intérêt commercial de conserver l'identité de Love. Mais ici, Lee est le seul membre restant du groupe original. Il tente de recréer une identité propre à Love, avec moins de musiciens et un son complètement différent. Le groupe original proposait un folk rock affirmé, caractérisé notamment par une utilisation judicieuse des guitares acoustiques et électriques. Quand le groupe voulait quelque chose de plus puissant, il y allait franchement. Des titres comme My Little Red Book et Seven and Seven Is étaient suffisamment percutants pour être considérés comme des précurseurs du punk rock, ce qui représente une belle opportunité pour un morceau de Burt Bacharach. La nouvelle formation de Lee, ici, manque de cette polyvalence. Le guitariste Jay Donnellan joue un jeu de guitare lead lourd sans pour autant faire preuve d'une virtuosité impressionnante et bénéficie d'une large place pour ses solos. La section rythmique privilégie également un son plus lourd, notamment le batteur George Suranovic, dont les riffs inspirés de Keith Moon et de Mitch Mitchell imprègnent le tout d'une énergie brute. Lee joue de plusieurs instruments, mais son véritable atout réside dans ses 10 compositions originales. Les morceaux sont empreints d'une grande profondeur et interprétés avec une ferveur émotionnelle qui frôle parfois l'angoisse. C'est comme entrer dans un café sombre tard le soir et y trouver un artiste électrisant qui livre des messages sur des thèmes universels. L'amour, les souvenirs, l'amitié, les bons moments et même le néant. Les textes et les performances de Lee ont été comparés à ceux de Jimi Hendrix, un complément indéniable. Cet album illustre parfaitement ses qualités et transcende le son garage pour communiquer une atmosphère particulière, un sentiment d'appartenance à une époque et un lieu, ainsi que des émotions d'une sincérité bouleversante. Voici un extrait de cet album. Nous écoutons le groupe Love avec un extrait de l'album For Sale. Voici Singing Cowboy.

du groupe Love avec Singing Cowboy sur l'album For Sale en 1969. Nous passons à l'album Hunky Dory de 1971, l'album de David Bowie. Après le hard rock déjanté de The Man Who Sold the World, David Bowie revient à un registre plus intimiste avec Hunky Dory. L'album regorge de titres folk tels que Song for Bob Dylan, The Beaulieu Brothers, et Bowie flirte à nouveau avec le dancehall à la Anthony Newley, avec des chansons telles que Cooks ou Fill Your Heart, semblant abandonner le heavy metal. De ce fait, Hunky Dory est un kaléidoscope de style pop unifié par la vision de Bowie. Un mélange cinématographique et foisonnant d'art populaire et savant, de sexualité ambiguë, de kitsch et de distinction. La guitare de Mick Ronson est reléguée au second plan, laissant le piano cabaret de Rick Wakeman dominer l'atmosphère sonore de l'album. L'accompagnement discret souligne la profondeur des compositions de Bowie, qu'il s'agisse de la version revisitée de Tin Pan Alley avec Changes, de l'hommage à Neil Young avec Quicksand, de l'envolée lyrique de Life on Mars, de l'hymne entraînant et vaguement homosexuel Oh You Pretty Things, ou du rock acoustique sombre Andy Warhol. De prime abord, une telle variété de styles et de sonorités pourrait rendre un album incohérent, mais la qualité d'écriture et le sens aigu du style de Bowie ont au contraire fait de Hunky Dory une œuvre de référence pour la réinterprétation des traditions pop en une musique pop postmoderne et novatrice. Extrait de cet album Hunky Dory de 1971, voici David Bowie avec Queen Bitch.

Queen Beach, c'était David Bowie avec extrait de l'album Hunky Dory en 1971. Le morceau le plus long de cette émission d'aujourd'hui ne sera pas un morceau de rock progressif, mais il s'agit plutôt de soul avec les Temptations et l'album Masterpiece. Alors Norman Winfield a toujours été producteur de la Motown, à la vision créative la plus audacieuse pour les Temptations. C'est lui qui les a aidés à explorer les sonorités psychédéliques, enfin presque, avec Cloud Nine et Psychedelic Shack. Et lorsque la carrière du groupe a connu un passage à vide au début des années 70, il les a ramenés au sommet des charts avec le brillant Papa Was a Rolling Stone. Après le succès fulgurant de ce titre, Whitfield et les Temptations se sont lancés dans leur projet le plus ambitieux à ce jour. Pourtant, à bien des égards, Masterpiece sonnait davantage comme un album solo de Norman Whitfield, les Temptations y ajoutant quelques voix. Les longs morceaux soigneusement construits, avec leur arrangement de cordes ample et leur ligne de cuivre impeccable, possèdent la splendeur d'un film à gros budget. Et si l'écoute est indéniablement impressionnante, les artistes invités semblent parfois passer inaperçus. Le fait que l'album soit musicalement impressionnant n'arrange rien. Plusieurs chansons, notamment les clichés éculés Ma et Plastic Man, une critique banale de l'hypocrisie, sont d'une qualité médiocre. Si les Temptations interprètent leurs morceaux avec conviction et leur talent vocal inégalé habituel, cela ne suffit pas à masquer le fait que cet album dépasse ses objectifs. Bien que supérieur à la moyenne des productions de la Motown de l'époque, Masterpiece n'atteint jamais le statut de chef-d'œuvre qu'il ambitionnait manifestement d'être, prouvant une fois de plus qu'un chef-d'œuvre est souvent le fruit du hasard plutôt qu'une conception réfléchie. Voici la chanson-titre de cet album Masterpiece. Nous nous retrouvons dans à peu près 14 minutes. Voici les Temptations en 1973.

Masterpiece en 1973. Après la soul de The Temptations, voici le rock de Rick Derringer, qui enregistre en 1975 l'album Spring Fever. Fort du succès de son premier album All American Boy, Derringer reste fidèle à son style et nous livre des morceaux rock endiablés, tels que Gimme More, le trépidant Still Alive and Well, le synthé rock. Des titres plus pop tels que Tomorrow, Roll With Me, et quelques surprises inattendues. Une reprise du tube des McCoys, son premier groupe, Hang On Sloopy, en un morceau reggae dance improbable qui, contre toute attente, fonctionne plutôt bien dans un style décalé. Et une version sombre et inquiétante du classique garage de Rufus Thomas, Walking the Dog, où l'on retrouve le falsetto un peu fragile de Derringer, mais aussi des solos de guitare incisifs. Seule la chanson Skyscraper Blues, un morceau humoristique de 12 mesures, déçoit. Elle n'est pas mauvaise, juste un peu ennuyeuse. Tout au long de l'album, Derringer déploie un charme espiègle au chant, une approche débridée de la guitare et un don pour les mélodies accrocheuses. Bien que moins percutant que son premier album, ce disque reste l'un des meilleurs albums de rock direct que l'on pouvait entendre en 1975. Il sonne encore très bien aujourd'hui, ce qui est rare pour un album sorti il y a plusieurs décennies. Voici Rick Derringer et son album Spring Fever. Écoutons ensemble Still Alive and Well.

Still Alive and Well, c'était Rick Derringer en 1975. Voici encore de la musique assez pêchue avec Aerosmith, avec un extrait de la compilation Gems. La compilation est parue en 1988, mais le morceau que nous allons entendre date de 1978. Après le succès de Permanent Vacation en 87, qui a restauré la réputation d'Aerosmith comme l'un des meilleurs groupes de hard rock, Columbia, leur première maison de disques, a jugé opportun de sortir une suite à leur compilation de 1980, Greatest Hits. Le résultat, Gems, rassemble presque tous les titres absents de la première compilation en mettant davantage l'accent sur leurs morceaux studio plus énergiques que sur leurs tubes. On y retrouve des titres phares comme la superbe reprise de Train Kept Rolling, un incontournable de leurs concerts, et le classique Mama Kin, ainsi que des morceaux moins connus du grand public. Trois titres de leur album phare Rocks, Rats in a Cellar, Lick and Promise et Nobody's Fault sont mis à l'honneur, ainsi que d'autres morceaux emblématiques des années 70. No Surprise, Adam's Apple, Round and Around, Critical Mass et Lord of the Ties. Une version studio inédite de Chip Away the Stone ravira sans aucun doute les fans inconditionnels. Seule une version live issue de Live Bootleg était disponible jusqu'alors. À l'instar des Rolling Stones et de Led Zeppelin, les morceaux studio d'Aerosmith ont souvent éclipsé leurs titres les plus célèbres, faisant de Gems une compilation incontournable. Extrait de cette compilation, je vous l'ai déjà annoncé, nous revenons sur Chip Away the Stone, un morceau enregistré en live, mais que l'on connaît mieux en live, mais qui ici a été réédité en studio. Voici Chip Away the Stone en 1978.

0: Chip Away the Stone, c'était Aerosmith en 1978. Le groupe Pop Concerto Orchestra voit le jour vers le début des années 70 lorsque les deux musiciens Olivier Toussaint et Paul de Senneville se rencontrent au cœur d'une même passion, celle de la musique pop. Cette heureuse et fortuite rencontre donnera naissance au groupe Pop Concerto Orchestra qui scellera la collaboration des deux auteurs et compositeurs. En 1976, Paul de Senneville ouvre sa propre maison de disques, baptisée Delphine. Celle-ci sera dédiée à produire non seulement les disques de Pop Concerto Orchestra, mais également ceux des autres artistes. L'on se rappelle encore leur plus grand tube, Eden is a Magic World, paru en 1982. Produit par Delphine, en collaboration avec Disc AZ et Tremplin, le titre fait des tapages dès sa sortie et devient même la chanson officielle pour une publicité de la marque Telefunken. Voici Pop Concerto Orchestra avec ce grand tube que fut Eden is a Magic World en 1982.
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L'un des albums solo les plus importants de Dan Hartmann est sorti en 1984, l'année où le regretté chanteur-compositeur signa chez MCA et produit I Can Dream About You avec Jimmy Iovine. Principalement pop-rock, cet album possède néanmoins une forte influence urbaine et dance-pop. Bien que Hartmann ait été membre du groupe de rock majeur des années 70, l'Edgar Winter Group, il avait également une solide expérience en rhythm and blues et disco. Ses titres Instant Replay en 1979 et Relight My Fire en 80 ont tous ou tous deux été largement diffusés sur les radios rhythm and blues. Cet excellent album témoigne de l'enthousiasme de Hartmann pour le rhythm and blues à travers des pépites pop-rock, allant du tube éponyme à l'hymne We Are the Young, en passant par le morceau aux accents Motown, Name of the Game, et le titre New Wave, Electricity, coécrit avec Nona Hendrix, ancienne membre du label Label. La plupart des chansons, cependant, ont été écrites par Hartmann et son partenaire Charlie Midnight, qui s'avère aussi précieux pour Hartmann qu'Iovine. Un grand nom du studio connu pour ses collaborations avec des artistes aussi divers que Bruce Springsteen et Stevie Nicks. Hartmann, Midnight et Iovine contribuent tous à faire de I Can Dream About You un album abouti et d'une grande richesse. Extrait de cet album I Can Dream About You, voici le morceau titre I Can Dream About You par Dan Hartmann en 1984.

Nous venons d'écouter Francine Raymond avec Pour l'amour qu'il nous reste en 1989. Et juste avant, nous écoutions Dan Hartman avec la chanson éponyme de l'album I Can Dream About You en 1984. Voici à présent Ringo Starr avec son album Weight of the World. Pour son premier album studio sorti aux États-Unis en 11 ans, Ringo Starr a signé un disque aux sonorités néo-années 60 qui, même sans ses camarades Beatles, les évoque indéniablement. Don Was, maître du rétro créatif, a produit la moitié de l'album, faisant appel à des groupes comme Jellyfish et The Posies, qui consacrent leur carrière à imiter le son des Beatles de 1965-66. Ici, avec un véritable Beatle à la batterie et au chant, le résultat est bien plus convaincant. Certes, il est toujours un peu étrange qu'une star de la vieille garde produise une musique qui, au fond, s'inspire de ses plus belles années. Mais Ringo reste un batteur unique et un chanteur captivant, si bien que même lorsqu'il interprétait un titre comme Golden Blunders, difficile de lui en vouloir. Après tout, il y a pire que de copier les Beatles. Voici Ringo Starr en 1992 avec un extrait de cet album Weight of the World. Écoutons ensemble la chanson titulaire de cet album.

Ringo Starr. Et en fait, je vous ai parlé dans mon commentaire en long et en large de l'album Weight of the World. En fait, c'est le titre de la chanson, mais ce n'est pas le titre de l'album, puisque l'album s'intitule Time Takes Time. Mais il est vrai que ça date de 1992, donc tout n'est pas faux. Bref, nous passons au groupe Fastball en 1996 avec l'album All the Pain Money Can Buy. Le charme de Fastball s'est pleinement révélé sur cet album All the Pain Money Can Buy, délaissant les guitares grunge qui caractérisaient Make Your Mama Proud. Fastball s'est adonné à une fantasy power pop, puisant son inspiration dans la British Invasion, la pop des années 70, le psychédélisme, la new wave, la power pop et le rock alternatif. Le producteur Julian Raymond a sans aucun doute contribué à cette évolution, mais il est également évident que les auteurs-compositeurs Tony Scalzo et Miles Zuniga, qui n'ont jamais écrit ensemble, préférant alterner les chansons, ont décidé d'explorer de nouveaux horizons, composant quelques titres dans des styles distincts. G.O.D. pour Good Old Days est un morceau bubblegum cuivré qui évoque Build Me Up Buttercup, tout en choisissant de fusionner leurs influences. Parmi ces derniers, on remarque notamment The Way de Scalzo, un bijou pop envoûtant et cinématographique qui atteint la 4e place du Billboard Hot 100. Ce succès a catalogué Fastball comme un groupe à succès éphémère, une étiquette erronée. Le titre entraînant Out of My Head de Scalzo s'est hissé à la 20e place avant de devenir un incontournable de la scène alternative adulte. C'est une étiquette erronée et injuste pour cette même raison. All the Pain Money Can Buy porte peut-être quelques empreintes de l'âge d'or post-grunge du début des années 70. Son titre même suggère une certaine mélancolie. Mais il s'agit avant tout d'un recueil coloré et accrocheur de morceaux ancrés dans la pop classique. Fire Escape de Zuniga est porté par des mélodies accrocheuses qui rappellent les Birds, tandis que Sooner or Later frappe comme un Elvis Costello de la grande époque. Ses sonorités trouvent un équilibre contemporain dans son duo soul léger avec Poe et les tubes de Scalzo. Loin de l'ère post-grunge, ce qui frappe dans All the Pain Money Can Buy, c'est la qualité et la solidité de sa production, imperceptible dans les chansons que dans la réalisation. Dépassant les tendances actuelles, l'album s'inscrit dans la longue et prestigieuse tradition de la pop guitare mélodieuse. Voici un extrait de cet album All the Pain Money Can Buy de Fastball avec The Way. 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

le groupe Fastball avec The Way en 1998. Parlons à présent de Jennifer Knapp, chanteuse folk-rock alternative de musique chrétienne contemporaine, qui a fait ses débuts en 1994 avec une cassette autoproduite qui s'est vendue à plus de 2000 exemplaires la première année. Son premier album, Wishing Well, est sorti 2 ans plus tard. Son succès a attiré l'attention du label Gotti Records, qui a publié son album Kansas, produit par Mark Stewart, le chanteur d'Audio Adrenaline, en 1998. Laid Down, nominé au Grammy Award, s'est paru début 2000, suivi en 2001 par l'autobiographie The Way I Am. Jennifer Knapp a mis sa carrière entre parenthèses pour le reste de la décennie et s'est installée en Australie avant de revenir en 2010 avec l'album plus accessible Letting Go. Parallèlement à la publication de ses mémoires, Facing the Music, elle a sorti son 5e album, Set Me Free, produit par Jacob Lawson sur le label Righteous Baby Records. En 2017, elle a fait son retour avec Love Comes Back Around. Produit par Victor Krause, cet album a permis à Knapp d'explorer le côté plus folk de sa musique. Nous la retrouvons ici avec une chanson intitulée A Little More. Voici Jennifer Knapp.

L'album Lay Down nous laissait entendre Jennifer Knapp interpréter A Little More en l'an 2000. Sam Myers, à présent. Sam Myers, c'est du blues et du bon. Il a eu une seconde chance et il l'a saisi avec brio. Chanteur du groupe Anson Funderburk and the Rockets, la voix puissante et le jeu d'harmonica précis de ce musicien malvoyant ont récemment connu une notoriété sans précédent. Bien que né et ayant grandi principalement dans le Mississippi, Myers avait pris l'habitude de se rendre à Chicago dès 1949, où il s'était inspiré de Little Walter et James Cotton. Après s'être installé à Jackson, dans le Mississippi, en 1956, il a rejoint le groupe King Moose and the Royal Rockets. Son premier 45 tours, sorti en 1957 chez Ace, le label de Johnny Vincent, intitulé Sleeping in the Ground, My Love is Here to Stay, bénéficiait de la participation des Royal Rockers. En 1961, lors d'une session d'enregistrement pour le label Fire de Bobby Robinson à la Nouvelle-Orléans, Myers a joué de la batterie et de l'harmonica avec le grand guitariste slide Elmore James. L'année précédente, Myers avait enregistré un single remarquable pour Furry Records, l'autre label de Robinson, associant sa reprise entraînante de You Don't Have to Go de Jimmy Reed à Sad Sad Lonesome Day. Au début des années 80, Myers enregistra quelques albums pour TJ avec un groupe informel appelé le Mississippi Delta Blues Band, avant de s'associer au jeune guitariste texan Funderburk, dont le jeu swing offrait un écrin idéal à Myers. Leur première collaboration pour le label Blacktop Records de la Nouvelle-Orléans, My Love is Here to Stay en 1985, fut suivie de plusieurs autres albums. Since, Rack Them Up, Tell Me What I Want to Hear, Live at the Grand Emporium en 1995, confirmant chacun d'eux l'un des partenariats blues les plus durables des années 90. En 2004, Myers a sorti son premier album solo, Coming from the Old School, 2 ans seulement avant sa mort, le 17 juillet 2006. De cet album Coming from the Old School, voici

Sam Myers en 2004, c'était Burning Fire. Voici un autre blues, un autre bluesman, un autre musicien de blues avec Toronzo Cannon. Ardent défenseur du blues de Chicago, il a su faire vivre les sonorités et les styles de la ville des vents au 21e siècle. Armé d'une guitare incisive et d'une voix puissante et expressive, Cannon ne renie pas la tradition, mais la réinvente pour lui donner une dimension contemporaine. Certaines de ses chansons puisent leur inspiration dans son expérience de chauffeur de bus pour la Chicago Transit Authority, un emploi qu'il a conservé même après avoir sorti des albums sur les deux principaux labels de blues de la ville, Delmark et Alligator. Le blues n'était pourtant pas un simple passe-temps pour Cannon. Sa passion était palpable sur scène comme sur disque, et une qualité qui lui a permis de se constituer un public international dans les années 2010. Né à Chicago le 14 février 1968, Toronzo Cannon a grandi dans le quartier de Brownsville, au sud de la ville, et il s'est d'abord passionné pour le basket. Il pratiquait le sport à Truman College, mais une blessure à la jambe mit fin à ses projets. Il se tourna alors vers la musique à l'âge de 22 ans. Au départ, il ne se consacra pas au blues. Fan de John Mellencamp, il joua d'abord de la guitare dans des styles comme le rock et le reggae, mais il fut rapidement attiré par le blues. À la fin des années 90, il joua dans plusieurs groupes de blues de Chicago, notamment en première partie de Wayne Baker Brooks, L.V. Banks et Joanna Connor. En 2001, il forma son premier groupe, Cannonball Express, avant de se lancer en solo quelques années plus tard. Cannon autoproduisit son premier album, My Woman, en 2007. Après plusieurs années de concerts réguliers, il signa chez Delmark pour l'album Living Mood en 2011, album sur lequel nous le retrouvons ici avec la chanson You're a Good Woman. Voici Toronzo Cannon.

Toronto Canon en 2011, c'était You're a Good Woman. Après deux chansons de blues, voici du jazz avec Jasmea Horn, artiste new-yorkaise, qui est une chanteuse de jazz talentueuse au style inventif influencé par le vocalise, qui lui a permis de remporter le concours international de jazz Sarah Vaughan en 2013 et le concours international de jazz vocal Thelonious Monk en 2015. Après sa victoire au concours Monk, elle a acquis une renommée croissante, obtenant des nominations aux Grammy Awards pour ses albums A Social Call en 2017 et Love and Liberation en 2019, tous deux composés de ses propres chansons. En 2020, elle a démontré son talent d'arrangeuse avec l'album Dear Love pour Big Band avant de revenir à ses compositions originales pour Petit Groupe avec l'album Messages en 2024. La voici avec un extrait de l'album A Social Call de 2017. Écoutons ensemble Tight.

Jazz Mea Horn en 2017, c'était Tight. Avez-vous déjà entendu parler de Billy and the Sideburns? Le groupe a commencé à faire de la musique ensemble en 2021. Bien sûr, il avait déjà joué dans des groupes et acquis de l'expérience au fil des ans. Ses racines et sa passion puisent dans le psychobilly, le neo-rockabilly, le rockabilly classique, le désespoir et la bière. Car pour les membres de Sideburns, la bière et le rock'n'roll font bon ménage. Une bonne bière fraîche est donc indispensable en répétition comme en concert. Dès le début, l'objectif principal de Billy and the Sideburns était d'avoir un maximum de compositions originales à leur répertoire et de proposer rapidement un set live puissant et varié. En mars 2022, ils ont sorti avec fierté leur premier EP sur Kill Records, contenant 4 titres inédits composés par leurs soins. En 2023, le groupe a sorti l'EP Live, Pink and Black, Drunk and Life, sur Kill Records. Et en mai 2024, le bassiste Andreas a rejoint Frankie et Kevin, remplaçant Kai. Voici Billy and the Sideburns avec Rockabilly Man.

Billy and the Sideburns en 2022, c'était Rockabilly Man. Terminons cette émission avec Michel David and the True Tones. Élégante et pétillante et puissante, Michelle Davis est la chanteuse soul américaine. Accompagnée par les True Tones, tout droit venu des Pays-Bas, le groupe transcende les époques avec une fusion subtile de rythmes classiques, de soul et de sonorités contemporaines, créant ainsi une expérience musicale riche en énergie et en authenticité. Aujourd'hui, avec une carrière florissante et une présence scénique captivante, le groupe composé de Ono Smith, Paul Williamson, Bastian Bouma et Michel David réinvente la musique gospel de manière subtile et totale, laissant une empreinte indélébile sur la scène musicale contemporaine. Ces dernières années, le groupe a parcouru le monde en long et en large, dans les clubs, les théâtres et les festivals, où il performe en capturant le cœur et l'âme de l'auditoire. Nancy Jazz Pulsation, les Eurocaennes, Jazz sous les pommiers, Jazz à Vienne, les escales de Saint-Nazaire, Jazz en or, Solidays, Festival du bout du monde, Jazz à 7, Cabaret vers Festival, VYV Solidarité sont quelques-uns des festivals prestigieux qui ont accueilli Michel David and the True Tones en France. Le 27 février 2026, le groupe publie l'album Soul Woman, sur lequel figure Golden Sun.

Golden Sun, extrait de l'album Soul Woman, paru en 2026. C'était Michelle Davis, David and the True Tones. C'est ainsi que se termine cette émission Rockestra. Voilà, j'espère que vous avez passé un bon moment en notre compagnie. Je vous souhaite un excellent week-end et une très bonne semaine. Et je vous donne rendez-vous la semaine prochaine pour un nouveau programme Rockestra. D'ici là, portez-vous bien. Au revoir et à bientôt. Prenez bien soin de vous.

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2: Guillaume Bille depuis Vitrival, très heureux de vous retrouver. Week-end loin des conditions estivales de fin mai. En effet, ce samedi, à la suite d'une matinée largement dominée par les nuages, il faudra compter sur l'arrivée d'une perturbation pluvieuse dans l'après-midi. Celle-ci touchera notre province d'ouest en est. Il faudra attendre la toute fin d'après-midi pour connaître une accalmie. On notera cependant que d'intenses averses localement orageuses pourraient se manifester en soirée. Sous un vent faible à modéré de secteur sud, nous relèverons des températures maximales comprises entre 16 et 20 degrés. Demain dimanche, une belle accalmie temporaire se dessinera avec de larges éclaircies en matinée. Au fil des heures, quelques champs nuageux apparaîtront, mais il fera sec. Le vent de sud-ouest faiblira et les maxima resteront inchangés. Il faudra donc clairement profiter de ce dimanche, puisque la semaine prochaine s'annonce très variable avec de fréquents passages pluvieux, le tout sous des températures qui peineront à atteindre 20 degrés sur Namur. Passez un très bon week-end à l'équipe
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Amis mélomanes, nous avons tous en mémoire le succès retentissant du film « Les choristes » de Christophe Baratti. Rappelez-vous, un scénario presque banal, sans effets spéciaux. En 1949, un prof de musique, Gérard Jugnot, est nommé pion dans un internat de rééducation pour mineurs. Dans un environnement répressif à l'excès, le pouvoir de la voix et la magie du chant vont transformer ces adolescents. Je vous propose de redécouvrir la bande-son de ce film et ses délicieuses chansons. Ce mardi 2 juin à 21h, vendredi 5 à 8h et encore dimanche 7 juin à 19h. À tous, très agréable redécouverte. La musique est l'art qui m'importe le plus. Elle console et désole tout à la fois. Edgar Morin, qui nous a quittés ce 29 mai.

0: 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Il vous propose ses réflexions comme autant d'outils d'analyse sur les moyens de communication et sur les jours que nous vivons.
1: Inacceptable. Oui, inacceptable. Il existe en effet des présentations de l'actu qui sont à la limite de la vulgarité, à la limite de l'indécence, à la limite de l'inadmissible. Dans la forme et dans le fond, elles choquent le bon penseur aussi autant que le bon auditeur. À l'écoute d'un programme de télévision du genre Table ronde, je fus récemment totalement révolté de la façon dont le présentateur, animateur, faisait le bilan de l'actualité de la semaine et choqué par les réactions de ses invités qui apparemment tombaient dans le piège de la conformité par rapport aux petits et aux mesquins. Oui, aux mesquins. Je fus particulièrement touché par des plaisanteries de mauvais goût. Rire et faire rire en utilisant une ironie légère, sans fond et sans aucune qualité du propos est tout à fait inadmissible pour des gens honnêtes. Inadmissible, il est clair, en tout cas pour moi, que cela relève plus de la simple bêtise que de l'art et de l'humour. C'est facile et inapproprié, inadmissible, c'est déstabilisant. Honte au présentateur. 2. Des critiques acerbes, choquées par des critiques acerbes du travail de certains confrères sur le terrain, eux, pas derrière un bureau. Critique est bien facile, de loin et sans risque. Non seulement cela relève d'un comportement très peu professionnel, mais cela nuit à l'entière profession, à l'image que nous avons de l'actualité et de ceux qui la présentent. Ce manque de respect et de considération pour ceux et celles qui se frottent aux dures réalités de la vie est gratuit et sans considération. À la limite, c'est insultant. Oui, insultant. 3. Des commentaires totalement inappropriés sur des catastrophes naturelles qui demandent compassion et non dénigrement. Il y a franchement des limites qui ne peuvent être transgressées dans les propos faits sur des personnes qui souffrent. Il est ici question d'un côté sombre de notre humanité. C'est dégradant, c'est inacceptable. Oui, c'est inacceptable. Je livre ceci à votre réflexion, chers auditeurs.

0: Notre petite goutte de poésie s'intéresse cette semaine, une période propice aux vœux, aux rêves, à l'espoir, à ces mots précisément d'évasion, de rêve et d'espérance d'un certain grand monsieur Jacques Brel.
1: Rêver un impossible rêve, porter le chagrin des départs, brûler d'une possible fièvre, partir où personne ne part. Aimer jusqu'à la déchirure, aimer même trop, même mal, tenter sans force et sans armure d'atteindre l'inaccessible étoile. Telle est ma quête, suivre l'étoile. Peu m'importe mes chances, peu m'importe le temps ou ma désespérance. Et puis, lutter toujours, sans question ni repos, se donner pour l'or d'un mot d'amour. Je ne sais si je serai ce héros, mais mon cœur serait tranquille et les villes s'éclabousseraient de bleu. Parce qu'un malheureux brûle encore, bien qu'ayant tout brûlé, brûle encore, même trop, même mal, pour atteindre à s'en écarteler, pour atteindre l'inaccessible étoile.
0: La quête, Jacques Brel, 1968, extrait de L'homme de la Mancha.
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Le musée Félicien Rops de Namur, situé 12 rue Fumal, n'est jamais avare de beaux rendez-vous culturels. 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Ou ce qui rapproche l'un de l'autre, c'est que l'un est collectionneur et que l'autre est artiste. L'un collectionne et l'autre crée. Les deux sont aujourd'hui décédés, hélas, mais la veuve de Victor Arouas, prolongeant la collection de son mari défunt en 2010, a entrepris de mettre en dépôt au Musée Rops de Namur les 550 œuvres, oui, vous avez bien entendu, les 550 œuvres collectées, toutes estampillées Félicien Rops par son mari. Une aubaine, évidemment, pour notre Musée Rops de Namur. 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
1: Il est 13h.
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4: Nous allons consacrer l'heure qui suit à écouter une chanteuse française qui est aussi compositrice, Alice Donna, de son vrai nom Alice Donadel. Elle est née dans la banlieue sud de Paris, à Maison Alfort, le 17 février 1946. Elle a donc 74 ans. Très jeune, elle prend des cours de piano. À partir de 14 ans, elle chante dans un orchestre. Elle entre au Petit Conservatoire de la Chanson de Mireille, émission de radio puis de télé sous forme de concours de chant. Sur ces fêtes, Alice abandonne ses études d'institutrice. En 1963, à l'âge de 17 ans, elle commence à enregistrer des 45 tours. On en comptera 11 en l'espace de 3 ans, dont des chansons comme « Demain, j'ai 17 ans ».

Elle passe en première partie à l'Olympia, puis également à Bobino. Ensuite, elle part en tournée avec le groupe Les Célibataires. Avec Les Célibataires, voici la chanson emblématique « Vous les copains ».

Elle épouse le chanteur des célibataires Bernard Ricci en 1965. 2 ans plus tard, elle arrête de chanter à cause de la naissance de sa fille Raphaël. Alice Donna fait un hommage à toutes les mamans, du ventre plat au ventre rond.

0: Durant les années 70, elle compose des chansons pour Joe Dassin, Régine, Mireille Mathieu, Enrico Macias, Hervé Villard, Serge Reggiani, Sylvie Vartan, Claude François et surtout Serge Lama. Plus tard, elle chantera elle-même le grand succès de ce dernier, « Je suis malade ».
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Encouragée par son mari et Serge Lama, en 1976, elle reprend les chemins des studios. En une dizaine d'années, elle enregistrera 8 albums. Voici un extrait pour ceux qui doivent maigrir, la chanson hypocalorique.

Alice Donna est une des premières à interpréter les chansons de Gilbert Bécaud. Elle sort un album, Merci beaucoup, Monsieur Bécaud, où elle reprend les plus grands succès de Monsieur 100 000 volts, comme par exemple L'important, c'est la rose.

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0: Et voici un moment culte avec Georges Brassens, tous deux au piano, chantant « Les copains d'abord ».
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Le talent d'Alice Donna est reconnu en France puisque en 2010, elle est nommée commandeur de l'Ordre des Arts et des Lettres. En 2013, elle fête ses 50 ans de carrière en sortant l'album « Mes petites madeleines ». En voici un extrait. « La pluie fait des claquettes ».

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Alice Donat reçoit en 2015 le Grand Prix de la SACEM, la Société des auteurs, compositeurs et éditeurs de musique qui gère les droits d'auteur en France. Voilà, c'est tout pour aujourd'hui. Cette émission a été préparée par Jacques Dessoucy et mise en onde par Théo Mertens. À la semaine prochaine.

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1: Il est 14h.
2: Yeah!
3: Notre petite goutte de poésie revisite cette semaine le jardin de Jean Tardieu. Jean Tardieu, un poète français, né le 1er novembre 1903 à Saint-Germain-de-Joux dans l'Ain et mort le 27 janvier 1995 à Créteil dans le Val-de-Marne. Écrivain, poète français, inventeur extrêmement fécond qui s'est essayé à produire dans tous les genres et tous les tons, Jean Tardieu était un humoriste, mais aussi un métaphysicien, dramaturge, poète lyrique ou formaliste. Il a déployé en plus de 60 ans une activité exceptionnelle, faisant alterner une poétique classique avec le vers libre ou les tendances audacieuses de l'écriture informelle. Avec une inquiétude métaphysique d'ailleurs dissimulée sous l'humour, Jean Tardieu n'a cessé de se demander sans fin comment on peut écrire quelque chose qui ait un sens. Et il s'est posé cette question à travers 15 recueils de poésie, 10 recueils de prose, 10 pièces de théâtre aussi. Alors nous avons extrait les histoires obscures, son recueil, ce poème que Annick va vous présenter, Les deux gisants. Disons encore que Jean Tardieu est un poète difficilement classable, essentiellement baigné de cette veine poétique qui lui est propre. Il remet en jeu les conventions des genres et il tente des expériences à propos du langage poétique et de sa relation avec le langage de tous les jours. Un artiste, un poète qui vaut vraiment la peine d'être découvert ou redécouvert, c'est le sens de cette petite goutte de poésie.
4: Il descendait au fil de l'eau, les deux gisants, les deux amants dont le sourire de la mort. Et la lumière de l'amour était leur seule barque. Entre l'espace qui les porte et le temps qu'ils ont dépassé, ils avançaient sans avenir et les gestes de la rivière étaient leur seul mouvement. Ô mort, enfermée dans la vie, emportant la terre et le ciel dans vos yeux grands ouverts, ô figures inaltérables d'un instant sans retour, unis, apaisés et semblables, au fond de moi, ils passent sans bouger. Je les contiens puisque je suis le fleuve, je les comprends puisque je suis la nuit, dans mon silence, j'ensevelis un rire, un soleil éclatant.

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We Think, We Dance, We Steal Things, le dernier album Jason Mraz, un chanteur de l'ère Internet. Et un morceau que vous venez d'entendre là, Butterfly. Jason Mraz, guitariste et chanteur américain né en 1977, s'est fait connaître en France en 2008 à l'occasion de la sortie de son album Mr. S. Et c'est notamment parce que déjà il travaillait des morceaux de ce disque We Think, We Dance, We Steal Things, dont le tube I Am Yours que vous avez entendu dans une autre présentation de cet artiste, qui s'est classé d'ailleurs, ce tube I Am Yours, qui s'est classé sixième au hit parade américain de l'automne 2009 et qui a continué évidemment sa popularité en Europe. Auparavant, Mraz était déjà connu pour avoir sorti ses deux premiers albums et avoir tourné en première partie de célèbres groupes de rock, dont les Rolling Stones. Les débuts de la notoriété de cet artiste en Europe coïncident avec la montée en puissance du rôle d'Internet et des réseaux sociaux dans la popularité des artistes. Pages Facebook, comptes Twitter et vidéos YouTube deviennent des supports de communication indispensables aux jeunes chanteurs qui souhaitent se faire apprécier de la génération Internet. Ainsi, le succès des tubes de Jason Mraz se mesure à la forte diffusion de ses vidéos YouTube. Par exemple, la vidéo YouTube officielle du single I Am Yours, eh bien, elle en est actuellement à plus de 130 millions de vues. Vous avez bien entendu, 130 millions de vues dans le monde entier. Et celle du tube le plus récent de Jason Mraz, qui est sorti en single seulement I Won't Give Up, posté au début de l'année 2012, enregistré en 5 mois, plus de 25 millions de vues. C'est dire la notoriété du bonhomme. Il va de soi que les vidéos YouTube sont en partie indispensables de la communication musicale actuelle. Poster des vidéos YouTube permet à Jason Mraz de fédérer une communauté autour de sa musique et d'espérer une grande diffusion de celle-ci, bien plus qu'en passant par les médias traditionnels que sont la télévision ou la radio. Alors qu'Internet rattrape à grande vitesse les médias traditionnels dans la promotion des artistes, la popularité des vidéos YouTube de Mraz est à la fois cause et conséquence de son succès. C'est par leurs moyens qu'il s'est fait connaître et apprécier du public jeune qui fréquente plus assidûment les vidéos YouTube que les chaînes musicales de télévision. Et en même temps, le nombre croissant et impressionnant de vues des vidéos de YouTube de Jason Mraz est une conséquence parmi d'autres du succès de ses chansons, à l'heure où ce média est devenu un moyen comme un autre d'écouter la musique que l'on aime, en particulier depuis l'apparition sur le site de chaîne auquel les utilisateurs peuvent s'abonner et qui permettent d'avoir accès à l'ensemble des vidéos officielles d'un artiste choisi. Ainsi, en juin 2012, le nombre d'abonnés à la chaîne de Jason Mraz s'élevait à plus de 225 000. On ne peut que constater, chiffre à l'appui, la popularité de ces vidéos de Jason Mraz. La tonalité pop-folk de ses chansons, au rythme agréable et aux mélodies facilement mémorisables, semble la raison majeure de ce succès. Mais dans une vidéo YouTube, le visuel occupe une place non négligeable à côté du plaisir de la musique. Les vidéoclips de Jason Mraz, mettant en scène des personnages modestes dans des situations d'une grande simplicité et faisant la part belle au plein air, aux paysages ensoleillés, emportent à cet égard l'adhésion d'un grand nombre d'internautes. Elle leur permet de rêver tout simplement. Les émotions simples mais fortes qui parsèment ces vidéos ont aussi un caractère rassembleur qui n'est sans doute pas étranger à leur popularité. Ainsi, Jason Mraz a su exploiter le côté fédérateur des vidéos YouTube en misant sur des petits clips simples et touchants à l'image de sa musique. Puisque vous l'avez apprécié dans Butterfly, écoutez-le à présent dans Details in the Fabrics avec James Morrison. Eh bien, c'est un très beau duo que je vous invite à découvrir. Et puis, n'oublions pas notre radio, Equinox, la radio découverte, elle est faite pour ça, la découverte. Et avec Jason Mraz ici, nous sommes à nouveau bien servis.

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0: Jean-Louis Murat nous fait don d'un 18e album, Grand Lièvre. Jean-Louis Murat, vous le connaissez, et d'ailleurs il sera sur la scène du Verdure Rock le 30 juin prochain, sur le coup de 20h. Jean-Louis Bergeau, c'est son véritable nom, signe ses albums sous le pseudonyme de Jean-Louis Murat. Il est auteur, compositeur, interprète, né le 28 janvier 1952 à La Bourboule. Et il a passé une grande partie de sa jeunesse chez ses grands-parents dans une ferme isolée à Murat-le-Caire, d'où il tire évidemment son nom. Après sa naissance à Clermont-Ferrand, l'histoire de Jean-Louis Bergeau commence donc à La Bourboule, dans le Massif central. Ses parents sont divorcés, c'est ainsi qu'il vit la plupart du temps chez ses grands-parents à Murat-le-Caire, et c'est là dont il tirera le plus clair de ses souvenirs de jeunesse. Jean-Louis Murat est un solitaire et un introverti. Dès son plus jeune âge, cependant, il présente des dons certains pour la musique et pour beaucoup d'instruments, ce qui le mènera au conservatoire où il développera son goût pour le chant. Féru de littérature romantique et tourmentée, il est le premier de sa famille à être titulaire du baccalauréat. Eh oui! Marié à l'âge de 17 ans, précoce, il s'inscrit pour une courte durée à l'université de Clermont-Ferrand. Puis, jeune papa quitte tout pour voyager et vivre de petits boulots en France et en Europe. Jean-Louis Murat connaît un début de carrière difficile, marqué par plusieurs expériences musicales à la fin des années 70. Notamment dans un groupe éphémère nommé Clara, remarqué par William Scheller, qui les invitera d'ailleurs, les Clara, à faire certaines de ses premières parties de concert. Mais tout cela et sans lendemain. En 1982, après la dissolution du groupe Clara, il enregistre son tout premier album intitulé simplement Murat. Puis un deuxième en 1984 intitulé Passion privée, mais devant le peu de succès, sa maison de disques rompt son contrat. On lui attribuera même une tentative de suicide à la suite de la sortie au tout début des années 80 de son disque Suicidez-vous, le peuple est mort, qui ne connaît que très peu d'écho auprès du public et dont la diffusion radio du titre est alors arrêtée sur Europe 1. S'ensuit alors une longue traversée du désert, dont il ne sort que bien des années après, le premier extrait issu de son album Cheyenne Autumn, paru en 1989 chez Virgin, Si je devais manquer de toi, ce qui lui apporte enfin une certaine notoriété. Trois autres extraits de cet album, L'ange déchu, Amour débutant et Te garder près de moi, sont eux aussi diffusés sur les ondes. Et c'est de bon augure pour ce chanteur-poète qui semblait être maudit. Deux ans plus tard, les singles Col de la Croix-Moran et Sentiment Nouveau, ce dernier entrant dans le top 50, issu du disque Le Manteau de Pluie, remporte un succès encore plus important. Mais c'est Regret, un duo avec Mylène Farmer qui va réellement le lancer et le faire connaître définitivement auprès d'un plus large public. Il a pratiquement 40 ans, on est en 1991 et la chanson se classe 3e au top 50 avec plus de 300 000 copies vendues. Depuis cette période, ses albums rentrent régulièrement dans le top 20 en France. Viscéralement attaché à l'Auvergne où il réside, la nature et la campagne lui fournissent une inspiration poétique très personnelle. Très prolifique, guitariste et chanteur au timbre caractéristique, il écrit, produit et édite plus d'un album par an, dont Vénus en 1993, Dolores en 1996 ou Mustango en 1999. La plupart de ses albums sont suivis par de longues tournées caractérisées par un travail musical intéressant et incessant, aucune tournée n'ayant ressemblé à la précédente. Et ces tournées vont donner souvent des albums live, comme un très bel album qui sort en 1995, Murat Live, Live in Dolores en 96, ou encore Murat Goes Tank en 2000. Il sortira en 2000 un nouvel album intitulé Madame des Houillères, interprété par Jean-Louis Murat et Isabelle Huppert. Pour l'aider dans cette tâche de créativité, coordonner l'ensemble de ses déplacements, il aime à s'entourer des proches et de sa famille. Après le cours ordinaire des choses, le 17e album sorti en 2009, qui recueille un beau succès critique, mais qui ne lui permet pas de renouer avec le succès commercial, son album suivant, qui est l'objet de toutes nos sollicitudes, Grand Lièvre, est un album 10 titres, publié sur le label Scarlett et disponible chez Polydor Universal. sur lequel Jean-Louis Murat fonde les plus grands espoirs et qu'il viendra défendre d'ailleurs sur la scène du Théâtre de Verdure à la Citadelle. Rendez-vous le samedi 30 juin sur Le Coup de 20h. En attendant, vous avez entendu Jean-Louis Murat dans une première chanson, une chanson qui est aussi un single extrait de cet album « Vendre les prés », le voici. Décidément, vous avez de la chance dans un deuxième extrait, single lui aussi, « Les rouges souliers ». Jean-Louis Murat, Grand Lièvre, c'est notre album découverte de cette semaine.
1: Okay.

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1: Aujourd'hui au centre de loisirs, on a fabriqué un dessous de plat. Il suffisait de réunir 21 pinces à linge en bois. Je l'ai montré à ma famille, papa m'a dit, chapeau ma fille, on va le mettre sur le buffet, ce sera du plus bel effet. Le lendemain, au centre de loisirs, c'est avec du papier toilette qu'on a fabriqué une momie d'une hauteur de 2 mètres, pensant que maman serait ravie. Je l'ai ramenée à la maison, maman a dit, ah bon bon bon, comme les momies aiment le noir, on va la mettre dans le placard. Le lendemain, toujours au centre de loisirs, on a encore travaillé dur, cette fois-ci c'est un canapé. Du fil de fer pour la structure et le reste en papier mâché. Papa a dû louer un camion pour le ramener à la maison. Il était tellement content qu'il a oublié de me faire des compliments. Le lendemain, encore au centre de loisirs. Aujourd'hui au centre de loisirs, ce fut une idée lumineuse. On a décidé de construire une moissonneuse batteuse lieuse avec des pots de yaourt nature et des aiguilles pour la couture. Je me suis dit, oh là là là, mes parents vont pleurer de joie. Le lendemain, plus de centre de loisirs. Il n'y a plus de centre de loisirs parce que il a brûlé pendant la nuit. C'est quelqu'un qui a mis le feu, c'est quelqu'un, oui, mais alors qui? J'en ai parlé à mon papa, il m'a dit qu'il ne savait pas. Et comme il était fatigué, il est parti se recoucher. Il sentait bon le feu de bois. Je lui ai dit, bonne nuit papa.
2: Notre petite goutte de poésie s'intéresse cette semaine encore au rapport que le poète entretient avec son quotidien, qu'il soit intérieur, les lieux qui lui sont chers, ou extérieur, la nature, toujours la même et toujours changeante, menacée parfois. Les jardins, les forêts, la campagne semblent se laisser lire à livre ouvert pour les poètes. Le cycle des saisons ordonne les pensées comme il règle les travaux. Il inquiète, il rassure. La permanence de la nature s'accorde bien au passage de l'homme. Des poètes mêlent leurs rêves aux paysages, échangent avec l'univers de plus profonde ou de plus haute pensée, donnent davantage d'ampleur à leur vision du monde, se portent toujours au-delà de l'horizon ou des astres visibles. D'autres encore désignent et nomment plus volontiers l'être qui justifierait les chemins parcourus. Le goût de l'essentiel s'exprime ici plus simplement. La phrase respire, on aime en tout le naturel. Il semble aussi qu'on redoute de dépasser les forces humaines. On sait la tâche qu'il est possible d'accomplir le temps d'une journée. Jean-Pierre Burgard est un poète contemporain. Il a écrit divers recueils, dont Ombre. Il aime la poésie libre. Ses vers n'en sont pas en réalité. C'est plutôt une prose ordonnée autour d'un rythme poétique. On le retrouve dans cet extrait où il avoue apprécier la fraîcheur des prés.
3: Je me retrouve dans la fraîcheur des prés, sur une route où s'étend déjà l'ombre apaisée de l'autre versant, avec l'odeur des foins et des touffes de lavande. Mais au-dessus de la vallée flambe un léger nuage dans le rayonnement du soleil caché. Les cimes qui m'ont aveuglé demeurent dans la clarté blanche d'une autre journée sans vie et sans repos. Pourtant, dans les abreuvoirs s'écoule, avec les derniers reflets du jour, l'eau des montagnes, sauvage comme à sa source inconnue. Elle a franchi l'opacité des forêts, comme la lueur qu'on découvre, prise au ciel des montagnes, dans les yeux brûlés d'un voyageur. La simplicité des jours d'été, lisses et semblables, qui se prolonge au fond des nuits transparentes, apparaît nouvelle et familière sous la douceur du retour.
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premier album pour Jean Elliott Senior, son titre « Ballade sauvage ». Alors « Ballade sauvage » raconte en 12 titres et au travers d'une pop florale et ciselée l'aventure d'une plante d'appartement qui décide un matin de s'échapper pour retourner vivre dans la forêt tropicale. Et ce premier titre, qui est aussi la plage titulaire de l'album, intitulé « Mauvaise herbe », y fait penser. Bien sûr, dans la lignée des concept albums des années 70, « Ballade sauvage » peut s'entendre comme l'évocation de la perte de l'adolescence et de ses illusions. Qui n'a rêvé, étant adolescent, abandonner ce monde de compromission et s'en aller vers la pureté, une sorte d'eldorado, de magnifique univers dans lequel on se sent bien et où on n'est plus attaché par toutes sortes de vilenies qui nous relie à ce monde contemporain. Bienvenue donc dans un road movie floral contemplatif et sonore, une plage de fraîcheur et d'originalité à la croisée des chemins entre pop folk américaine et chansons françaises. Naviguant musicalement entre un Neil Young période On the Beach, Brian Wilson, le folklore américain ou encore Nino Ferrer et Pascal Comelade, Jean Elliott mène sa barque sans trop regarder autour de lui, préférant concocter au fond de sa cave ses petites pastilles pop, simples et sincères, parfois même enfantines. Il nous emmène dans son monde. Ermite érudit et collectionneur de disques vinyles, Jean Elliott est aussi un autodidacte de la musique, un instinctif plus précisément. Ballade sauvage lui est tombée dessus un beau matin de façon incontrôlable. Textes et musiques ont été écrits en une semaine et l'album enregistré et mixé en 8 jours. Une performance, quoi. Alors, si vous voulez savoir ce qu'une plante d'appartement devient lorsqu'elle a largué les amarres et qu'elle veut s'en aller vers son paradis, eh bien, écoutez ce morceau intitulé « Mon paradis » et extrait tout simplement de cet album que nous vous recommandons et qui est très bien fait, Jean Elliott Senior, « Ballade sauvage ». Vous l'avez entendu dans « Mauvaise herbe », le voici dans « Mon paradis ».

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Neuvième album déjà pour la chanteuse Juliette avec ce titre « Les doigts dans le nez », extrait de son album « Nour ». Je veux vieillir en ouragan avant que tout ne soit foutu, vieillir en termes trépidants avant que de n'exister plus. Il y a incontestablement dans ces paroles de Juliette un parfum de Mouloudji. Une comparaison pas si innocente d'ailleurs puisque les deux artistes ont en commun une sorte de souche commune, kabyle et parigote, et des références aussi bien issues de Saint-Germain-des-Prés que de Tizi Ouzou. Née Juliette Noureddine le 25 septembre 1962, la jeune fille a de qui tenir puisque son père est saxophoniste. Et après quelques années passées dans un institut privé, Juliette, qui s'est prise de passion pour le répertoire classique de la chanson française, entame des études de musicologie qu'elle arrête d'ailleurs très vite. Son chemin ne passe pas par l'université mais par les bars de Toulouse dans lesquels elle se confronte à premier public en interprétant devant de ce public nouveau précisément les grands succès de Piaf, de Barbara, de Bobby Lapointe ou encore de Jacques Brel. Rodée à la chanson, Juliette ambitionne de mettre en musique les Fleurs du Mal de Baudelaire. Si ce projet n'aboutit pas, l'inspiration qu'elle tire des vers du grand Charles la suit partout et constitue l'un des moteurs artistiques de sa création. Qu'elle soit accompagnée au piano ou à l'accordéon, Juliette chante les poètes, mais Georges Sand, Frédéric Chopin ou encore Alfred de Musset en vers pour leur rendre hommage, en n'oubliant pas évidemment d'adjoindre une bonne touche de gauloiserie à ses textes. En 85, Juliette participe au printemps de Bourges, nanti du qualificatif de jeune talent. Et c'est quelques années plus tard que sort ce premier album Qu'étale, un premier album officiel dans lequel elle déploie une grande partie de ses compositions passées. En 1993, Irrésistible connaît un succès plus important que son premier album. C'est le deuxième opus de la chanteuse. Une chanteuse qui s'y montre d'ailleurs plus parigote que jamais, rappelant les grandes heures de Saint-Germain-des-Prés et les cabarets de la rive gauche. En 95, Juliette fait paraître un deuxième album live. Juliette chante aux Halles, enregistré à l'auditorium du Forum des Halles à Paris. Rime féminine, c'est l'album que l'on découvre l'année suivante. On voit la prolixité, la fécondité dans la création musicale de cet artiste. Et ce rime féminine confirme le succès croissant de Juliette auprès d'un public amateur de chansons à texte qui évoquent pêle-mêle l'amour, la dépression, l'angoisse et l'épicurisme. Moins attirée par les hors de la République que par les cavistes de Montmartre, Juliette continue sur sa lancée comme si de rien n'était, mais reste une exigence ferme en matière d'écriture. En 1998, c'est Assassin sans couteau qui sort, un album à la fois poétique et politique dans lequel on retrouve quelques influences piochées du côté de chez Bernard Dimet ou de Bobby Lapointe. Et puis Juliette devient une sorte de star, de superstar. En 2002, le Festin de Juliette confirme le succès d'une artiste atypique. Sortie de l'ombre, elle est désormais une personnalité publique. Participant à quelques émissions, Juliette et son physique sont sollicités autant par la télévision que par le cinéma. Plus piquante que jamais, Juliette revient à la charge en 2011 avec un nouvel album, Nos Parano, dans lequel elle reprend Serge Gainsbourg. On y retrouve les deux sous chic, mais aussi du Carlos Gardel et du Salvatore Adamo, ainsi que son propre titre qui a fait sa réputation dans les premières années, Qu'étale. Juliette propose alors, il y a quelques mois, un album toujours truculent et varié, baptisé Nour. C'est celui que nous vous présentons aujourd'hui. Lumière en arabe. Nour est relié à son patronyme Noureddin, bien entendu. Et de cet album est extrait le titre que vous avez entendu, Les doigts dans le nez, mais vous entendrez aussi le titre éponyme de l'album, Nour, tout simplement, dont le titre signifie lumière. Et on retrouve dans cet album une Juliette qui déploie son humour habituel, sa nostalgie à fleur de peau des temps anciens idéalisés. Pas de pathos, mais de la légèreté dans les idées, malgré l'engagement total de l'artiste pour de nobles causes. Et puis il y a cette voix qui n'est qu'à elle, voilée, susurrante parfois, tonitruante souvent, et puis cette gouaille parigote qui lui permet d'être à sa place dans des registres très diversifiés. Juliette fait partie de ces artistes non télévisés qu'il faut connaître absolument. Juliette, une chanteuse à texte et à voix,
une fille joviale qui continue à être un ovni dans le paysage musical français. Préférant les bons vins aux biscuits de régime, la tonitruante Juliette reste une grande dame de la chanson française, incarnant une certaine tradition loin des pisse froids et des anorexiques du showbiz. Je vous rappelle le titre de cet album, Nour, La Lumière. C'est signé Juliette sur le label Polydor. Et c'est maintenant ce titre éponyme, Nour, que je vous propose d'entendre.

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1: Notre petite goutte de poésie revisite cette semaine le talent et la présence d'un certain Gérard Philippe. Ah, Gérard Philippe, un monde à lui tout seul, et pourtant il n'avait que 37 ans quand il nous a quittés. Il était né à Cannes le 4 décembre 1922, décédé le 25 novembre 1959 en plein tournage au Mexique, et puis enterré à Ramatuelle, à côté de Saint-Tropez, avec le costume de Don Rodrigue du Cid de Corneille. Ce fut un véritable séisme lorsque le monde entier apprit le décès de Gérard Philippe, victime d'un cancer du foie foudroyant qui plongea dans la détresse ses très nombreux et innombrables amis et admirateurs au terme d'une vie trop courte qui ne compta que 37 printemps. Mais quelle vie bien remplie! Gérard Philippe, ce grand nom de la scène du théâtre et du cinéma français, a impressionné par son talent, par la qualité de sa diction, une diction qu'il n'a cessé d'ailleurs de mettre au service de son art. Éternel jeune premier, Gérard Philippe avait un amour immodéré pour les arts du spectacle. On l'a vu dans L'Idiot, Le Diable au corps, Fanfan la tulipe, Le Rouge et le Noir, Les Liaisons dangereuses, pour ne citer que quelques-uns de ses nombreux films où il tint souvent la vedette, 50 au total, sans compter la trentaine des pièces de théâtre à mettre à son actif. Et c'était aussi un grand fan de poésie. À ce titre, on lui doit de nombreux récitals et de nombreuses interventions en radio. Nous allons le retrouver ici dans l'émouvante ballade de François Villon, La Ballade des Pendus.

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Et toc, un 11e album studio pour Marc Lavoine, avec cet intitulé étrange, interpellant, Je descends du singe. Expression de pleine humilité, de proximité avec l'animal, de qui nous tirons notre descendance, de sollicitude aussi et de fraternité. L'image de la pochette ne laisse pas d'interpeller. Cette image qui voit le chanteur serrer dans ses bras affectueusement un petit chimpanzé et regarder le ciel avec anxiété. Un chimpanzé qui l'accompagnera dans le titre éponyme devenu un clip tourné dans les paysages arides de l'Arizona et ne manquant ni de chaleur ni de charme. Cet album est sans doute le plus intime de ceux interprétés par le chanteur, un album dont il signe tous les textes, laissant à son complice Christophe Casanave, le comparse de toujours, le soin de réaliser les compositions musicales. Des compositions musicales toujours séduisantes, à la ligne mélodique fluide et collant parfaitement au sens des textes. Un album qui baigne aussi dans une certaine nostalgie, avec ce titre entendu en exergue de ce billet, il restera, quand on aura sur cette terre tout fait, le pire et le meilleur et le pire. Ce qui restera, c'est le parfum des souvenirs de toi, nous dit-il, et des baisers langoureux, le goût des carambars, ces insignifiants petits chewing-gums que l'on mâchonne quand on est jeune, adolescent. Les jours heureux, un beau jour se barre, et il ne restera que l'écume des jours et le parfum des choses, le parfum des roses. Quant à notre histoire, que vous entendrez en clôture de ce billet, elle se chante avec réalisme, simplicité, futilité, et avec un brin de mélancolie, cette histoire. Oh, elle n'est pas géniale, notre histoire. Elle est conne, comme dirait Lavoine, notre histoire. Elle s'étire, elle s'égare sur le quai d'une gare, mais voilà, c'est notre histoire. La vie des gens, le hasard, la fragilité, les rêves de pacotille, la beauté mais aussi la banalité, le temps, cet ennemi mortel, la folie de la vie, son étrangeté, sa poésie, c'est, dira-t-il dans la chanson, un vol de colibri. Le voyage, les retours, les départs, toutes ces réalités de la vie interpellent le chanteur-poète. Pas vraiment mirobolante, pas vraiment géniale, mais accrochante.

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premier en 2009 avec un grand succès, Les Mots Cachés, titre éponyme d'ailleurs. Ici, vous l'avez entendu dans La Nuit Claire, la voici dans La Maison, retenez son nom et le titre de son album, Jeanne Plante, La Veuve Araignée, sorti le 30 mars 2012. Bonne écoute, bonne découverte aussi si vous ne la connaissez pas. Vous avez intérêt à la suivre.

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0: Notre petite goutte de poésie part cette semaine à la rencontre d'une des plus belles voix du théâtre, du cinéma et de la poésie, celle de Gérard Philippe. D'un des plus talentueux acteurs de son temps également, qui sut si bien dire la poésie. Alors Gérard Philippe connut une fin de vie dramatique qui plongea dans la détresse de ses très nombreux amis et admirateurs, puisque le 25 novembre 1959, il s'effondra en plein tournage au Mexique, victime d'un cancer du foie foudroyant. Qu'il joua l'idiot de Dostoïevski ou des personnages plus maléfiques, Gérard Philippe savait insuffler sa passion, sa fragilité, son élégance au personnage qu'il incarnait. Cet homme avait en lui de rares réserves de pureté. C'est sans doute ce qui lui valut d'être un diseur sublimé dans son interprétation du Petit Prince de Saint-Exupéry. On a tendance à faire de Gérard Philippe un ange, emporté de manière foudroyante par ce funeste cancer du foie. C'est qu'un véritable mythe s'est emparé de sa personne au lendemain de sa mort. Son épouse, Anne, a souvent ramené à de plus justes proportions la personnalité du comédien qu'elle chérissait par-dessus tout. Il voulait être un homme, tout simplement, dit-elle, mais pour l'être pleinement, il savait que là était le plus difficile. Il avait des qualités, il avait des défauts, et parmi ces qualités, l'envie de vivre pour remplir une mission de service public en une période divisée entre le bien et le mal, nous sommes dans les années 50. Et c'est ainsi qu'il tenta sa vie durant d'ajuster sa carrière et sa vie militante à ces tréfonds de pureté qu'il révélait sur scène et qui apparurent à ses contemporains comme son génie. Nous allons le retrouver ici, dans les célèbres stances du site de Pierre Corneille.
1: Corneille, le Cid. Percé jusque au fond du cœur, d'une atteinte imprévue aussi bien que mortelle. Misérable vengeur d'une juste querelle, et malheureux objet d'une injuste rigueur, je demeure immobile, et mon âme abattue cède au coup qui me tue. Si près de voir mon feu récompensé, ô Dieu, l'étrange peine! En cet affront, mon père est l'offensé, et l'offenseur, le père de Chimène. Que je sens de rudes combats. Contre mon propre honneur, mon amour s'intéresse. Il faut venger un père et perdre une maîtresse. L'un m'anime le cœur, l'autre retient mon bras. Réduit au triste choix ou de trahir ma flamme, ou de vivre en infâme. Des deux côtés, mon mal est infini. Ô Dieu, l'étrange peine! Faut-il laisser un affront impuni? Faut-il punir le père de Chimène? Père, maîtresse, honneur, amour, noble et dure contrainte, aimable tyrannie, tous mes plaisirs sont morts, ou ma gloire ternie. L'un me rend malheureux, l'autre indigne du jour. Cher et cruel espoir d'une âme généreuse, mais ensemble amoureuse, digne ennemi de mon plus grand bonheur, fer qui cause ma peine. M'es-tu donné pour venger mon honneur? M'es-tu donné pour perdre ma Chimène? Il vaut mieux courir au trépas. Je dois à ma maîtresse aussi bien qu'à mon père. J'attire en me vengeant sa haine et sa colère. J'attire ses mépris en ne me vengeant pas. À mon plus doux espoir, l'un me rend infidèle et l'autre indigne d'elle. Mon mal augmente à le vouloir guérir. Tout redouble ma peine. Allons, mon âme, et puisqu'il faut mourir, mourons du moins sans offenser Chimène. Mourir sans tirer ma raison, rechercher un trépas immortel à ma gloire, endurer que l'Espagne impute à ma mémoire d'avoir mal soutenu l'honneur de ma maison, respecter un amour dont mon âme égarée voit la perte assurée. N'écoutons plus ce penser suborneur qui ne sert qu'à ma peine. Allons, mon bras, sauvons du moins l'honneur, puisqu'après tout, il faut perdre Chimène. Oui, mon esprit s'était déçu. Je dois tout à mon père avant qu'à ma maîtresse. Que je meure au combat ou meure de tristesse, je rendrai mon sang pur comme je l'ai reçu. Je m'accuse déjà de trop de négligence. Courons à la vengeance. Et tout honteux d'avoir tant balancé, ne soyons plus en peine. Puisqu'aujourd'hui, mon père est l'offensé. Si l'offenseur...

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1: Il est 16h.
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4: Bonjour à tous et bienvenue au Talent d'hier et d'aujourd'hui. Alors cette semaine, le blues est à l'honneur et pour bien marquer les esprits, je vais vous parler d'un bluesman incontournable qui a fait et continue à faire couler beaucoup d'encre tant sa courte vie est un véritable mystère avec des interrogations pour lesquelles nous n'avons toujours pas de réponse. Certains, même à propos de ce chanteur, n'ont pas hésité à inviter le diable pour expliquer ce qui est inexplicable. Vous l'avez deviné, je vais vous parler de Robert Johnson, présenté comme le plus grand des bluesmen de tous les temps.
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4: Avant de vous parler de Robert Johnson, je souhaitais faire un très court historique sur l'histoire du blues et pourquoi je suis attaché à cette musique. Le blues, tout du moins, et ses précurseurs, c'est un long cortège de miséreux qui s'improvisent dans la musique instinctivement, sans support, sans aucune connaissance, des noms prestigieux disparus à jamais dans l'oubli collectif et qui nous ramènent parfois très loin dans le temps. L'occasion pour moi, et je m'en prive pas, de faire référence sous forme de provocation à la fin du 19e siècle. Alors j'imagine les sursauts de chacun quand je parle d'un siècle qui nous ramène à l'ère Jurassic Rock ou Jurassic Blues, si vous préférez. Bien évidemment, le blues n'existait pas à la fin du 19e siècle, mais quelques auteurs, compositeurs, musiciens ont été d'une certaine façon les inspirateurs. Le blues, au fil des années, aurait pu se perdre, mais les Anglais avaient compris qu'il y avait une matière à développer. Ils se sont donc emparés d'une grande partie de la musique blues, musique jouée aux USA, exclusivement par les Afro-Américains. Début des années 60, ils l'ont transformé, adapté, c'est à partir de là qu'est sorti l'expression de British Invasion qui ne tarda pas à débouler en France au grand dam des groupes français.

Là, c'était donc Robert Johnson avec Sweet Home Chicago. Alors, Robert Johnson, mi-homme, mi-légende, bien sûr, il a existé, mais en réalité, nous avons très peu d'informations fiables sur sa vie. Avant les années 70, on parlait très peu de ce bluesman. Il semblerait que c'est en 1970 que l'on aurait découvert, par hasard, deux photos de Robert Johnson. Pas plus, pas moins. Quelques auteurs se sont intéressés à l'histoire de Robert Johnson, quelques biographies qu'il faut prendre avec beaucoup de réserve, sachant que le personnage s'était volontairement entouré de mystères et qu'il était difficile de trier le vrai du faux. En début d'émission, je le présentais comme le plus grand des bluesmen. En réalité, je ne faisais que répéter les commentaires des experts en la matière. Personnellement, je considère que d'autres afro-américains étaient bien meilleurs chanteurs de blues que Johnson. Mais selon la formule consacrée, les goûts et les couleurs, ça ne se discute pas. Chacun est libre d'aimer ou de ne pas aimer. Tout est une question de jugement et forcément subjectif.

Là, on vient d'écouter Howling Wolf avec Spoonful. Alors, Robert Johnson est né le 8 mai 1911 à Hazelhurst, j'ai du mal à le prononcer, dans le Mississippi. On n'est pas tout à fait sûr d'ailleurs de sa date de naissance, il est précisé, estimé. Vous voyez, déjà là, on a un premier mystère. Par contre, il est bien décédé le 16 août 1938 à Greenwood, dans le Mississippi. Greenwood, une ville sur laquelle je reviendrai un peu plus tard et qui, pour moi, reste un de mes plus grands souvenirs. Pour Robert Johnson, c'est une courte vie. Je pense que, d'ailleurs, c'est lui qui, involontairement, a ouvert le club des 27, triste club des rockers morts à l'âge de 27 ans, car après lui, il y en a eu beaucoup. À ses débuts, Robert Johnson était un piètre guitariste. Il tentait bien de s'imposer dans les bars, les juke joints, endroits où l'on pouvait chanter et danser, mais Robert Johnson n'avait absolument pas la cote. À Robinsonville, il rencontre un autre guitariste de blues, Son House, et d'un ton narquois, lui conseilla d'abandonner la guitare pour se consacrer uniquement à l'harmonica. Après quoi, que s'est-il passé? Toujours est-il que d'un coup d'un seul, Robert Johnson s'évanouit dans l'horizon de Robinsonville pour retourner à Hazelrod, sa vie natale, où il espérait retrouver les traces de son vrai père. 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

Là, on vient d'écouter Slim Harpo avec I'm a King Bee. Alors, on abandonne pour quelques instants Robert Johnson, mais tout en restant dans l'histoire de la musique blues. Alors, pour certains, le blues est une musique primitive, mais c'était surtout au départ, au temps de l'esclavagisme, un moyen détourné de véhiculer des informations, des messages et surtout une façon d'exprimer son désespoir, mais aussi ses espoirs. Alors, quelques esclaves affranchis voyageaient de ferme en ferme au gré des aléas économiques, parcouraient les USA, du Mississippi au nord des États-Unis, mais également vers la côte ouest de la Californie. C'était d'une part de donner des nouvelles et d'autre part de répandre cette musique embryonnaire qu'était le blues. Et comme le chantait Johnny Hallyday, toute la musique que j'aime, elle vient de là et bien entendu, elle vient du blues.

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avant de revenir sur cette fameuse rencontre à Crossroads, je souhaitais revenir sur la petite enfance de Robert Johnson, exactement Robert Leroy Johnson, puisqu'en fait, au départ, c'était Robert Leroy Johnson. Alors qu'il n'était qu'un nourrisson, sa mère quitte son père avec sous le bras Robert et un autre enfant appelé Bessie. Elle va de ferme en ferme comme une simple ouvrière agricole et cela pendant plusieurs saisons jusqu'au jour où elle s'installe à Memphis chez un certain Charles Spencer. Une fois de plus, à travers les différents récits que l'on retrouve sur cette période de sa vie, récits plus ou moins nébuleux, on comprend qu'elle devient la maîtresse de Spencer et pour quelque temps, c'est au sein d'un ménage à trois qu'évolue le petit Robert Johnson. La mère quitte les Spencer, abandonnant ses enfants. L'année du départ de la mère, on n'est pas précisé. Ce qui est précisé, par contre, c'est l'année où Charles Spencer ne veut plus garder le petit Robert trop gourmand à son goût et le redonne à sa mère en 1918, très exactement.

Là, on vient d'écouter donc Robert Johnson avec Milko Calf Blues. Alors, arrivé à l'âge de l'adolescence, Robert Leroy Johnson découvre enfin l'identité de son père et c'est à partir de ce moment-là qu'il se fait appeler Johnson. Au départ musicien, mais aussi un peu touche-à-tout, il s'essaye d'abord à la guimbarde, instrument du pauvre par excellence, pour ensuite se mettre à l'harmonica dont il joue avec talent. Un peu plus tard, il se confectionnera un support harmonica afin de lui permettre de jouer des deux instruments en même temps. Alors, selon les informations recueillies, c'est avec une des chansons de Leroy Kerr, How Long Long Blues, titre avec lequel Robert Johnson s'exercera dans ses débuts. Leroy Kerr, un autre bluesman dont on ne parle jamais, très talentueux, mais qui, son penchant pour le whisky, lui sera fatal et décédera à l'âge de 30 ans. Faut dire qu'à part quelques exceptions, les bluesmen dans ces années-là ne faisaient pas de vieux os.

Là, on vient d'écouter Le Roi Caire. En début d'émission, je faisais mention d'un de mes plus grands souvenirs quand je suis allé à Greenwood, dans le Mississippi, dans le but de me rendre sur la tombe de Robert Johnson. Alors je suis arrivé à Greenwood par le quartier résidentiel, avec de larges maisons à colonnes, entourées de parcs magnifiques, des rues d'une propreté immaculée, bordées d'arbres magnifiques. J'étais dans le quartier des anciens riches planteurs, maisons reprises et ou conservées par la grande bourgeoisie américaine, en majorité bien sûr des Blancs. Il faut savoir que Greenwood est coupé en deux par une voie ferrée. Alors d'un côté, le quartier résidentiel et de l'autre côté, le quartier des Afro-Américains. Et là, le contraste est frappant. Maisons délabrées, parfois à moitié démolies, des caniveaux sales dans lesquels circulent de légers filets d'eau véhiculant des déchets de toute nature. Il faisait chaud, la population vivait à moitié dehors, à moitié à l'intérieur. Nous nous sommes arrêtés près d'une maison d'une vétusté avancée, maison ornée d'un calicot indiquant que Robert Johnson avait séjourné quelque temps dans cette maison. La population nous observait, pas habituée à voir des Blancs traîner dans le quartier, mais sans aucune animosité, sans doute rassurée de nous voir prendre des photos de la maison de Johnson. Et bien évidemment, mon épouse et moi-même échangions à voix haute en français, ce qui sans doute rassurait les quelques personnes qui nous observaient.

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1: Et c'était Benoît Blueberry, un des rares bluesman français. Alors nous sommes toujours à Greenwood, dans le Mississippi, et comme c'était l'heure du déjeuner, nous sommes entrés dans un restaurant qui nous semblait tout à fait correct. Arrivé à l'intérieur, une charmante serveuse nous conduit dans une des salles au fond du restaurant pour nous installer à notre table. Alors sur le moment, je n'avais pas prêté attention à un détail important. Et c'est au moment où nous quittions le restaurant que je constatais que les deux salles du front étaient occupées principalement que par des Blancs, et que la première salle, celle qui donnait sur la rue, était occupée par des Afro-Américains. Alors je précise que bien évidemment, il n'y avait aucun écriteau indiquant « Not colored people » pour les salles du fond, mais il semblerait malheureusement que la séparation se faisait naturellement.

On vient d'écouter donc Robert Johnson avec Crossroad. Alors enfin, sur la route qui nous conduisait vers le cimetière où est enterré Robert Johnson, je vois entre deux champs de coton et de maïs

en plus spécialisé dans le blues et le rock, pour moi c'était un rêve. Alors Poe, c'est donc le nom du propriétaire et manager donc de WABG, donc Poe, l'esprit vif et réactif, me propose de m'interviewer, moi le petit Frenchie, fan de rock'n'roll. Du coup, j'ai pu parler en très mauvais anglais à des milliers d'auditeurs américains.

Si vous n'avez pas reconnu le chanteur, en tous les cas, vous avez reconnu la chanson. Et en fait, c'était Arthur Crudup qui est l'auteur-compositeur de That's Alright, donc chanson qui a été reprise quelques années après par Elvis Presley. Alors maintenant, on retrouve Robert Johnson, que j'avais abandonné quelque peu, mais tout ce que j'ai décrit précédemment est directement en relation avec le bluesman, auquel donc je voulais rendre hommage en allant au cimetière où il est enterré. Johnson, la référence pour un grand nombre de bluesman, Robert Johnson, le malchanceux, qui pour un temps abandonnera la musique pour tenter de vivre comme un paysan. Il prend femme en février 1929 et de cette union aurait dû naître un enfant qui malheureusement décédera avec sa mère lors de l'accouchement en 1930. Il rencontrera une nouvelle femme plus âgée que lui, Caleta Kelly Craft, qui sera en admiration devant son époux. Mais le plus important, c'est ce qui va suivre. Rappelez-vous, quand Robert Johnson vivait à Robinsonville, Son House, le chanteur de blues aussi, se moquait sur sa façon de jouer de la guitare. Visiblement, Johnson avait pris très à cœur cette remarque, ce qui le poussa à quitter donc Robinsonville pour disparaître définitivement de cette ville.

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Là, on vient d'écouter Robert Johnson avec Roaring in My Mind. Alors, comme le retour de l'enfant prodigue après 2 ans d'absence, Robert Johnson revient à Robinsonville, fier de montrer à celui qui se moquait de sa façon de jouer de la guitare, Son House, ses progrès vertigineux et la maîtrise de son jeu de guitare qui laissa pantois Son House et qui dut admettre qu'il était largement dépassé par Johnson. Et c'est là que la légende commence. Nous sommes dans le Mississippi avec une majorité d'Afro-Américains, des Afro-Américains qui ont conservé quelques traces de leurs racines et notamment la pratique du vaudou avec tout ce que cela peut entraîner en termes de croyances. Et c'est sans doute là le génie de Robert Johnson qui a su exploiter une forme de marketing, j'appelle ça comme ça, je ne sais pas trop, pour se distinguer des autres bluesmen. Sa rencontre avec le diable à Crossroads.

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on vient d'écouter Buddy Guy avec Bad Day, c'est un enregistrement assez récent. Alors tout à l'heure, j'ai complètement oublié de vous préciser un détail très important. C'est que durant ces 2 ans d'absence, Robert Johnson avait été pris en main par Ike Zimmerman, un autre bluesman qui devient en quelque sorte son mentor. Maintenant donc, retour sur la légende de Crossroads. Alors, un soir, Robert Johnson se retrouve avec quelques amis au coin d'un bois, lieu propice pour raconter son histoire. Donc voilà l'histoire de Robert Johnson. Un soir, donc, il se promenait aux alentours de Clarksdale, dans le Mississippi. Il faisait très sombre et il ne retrouvait plus du tout son chemin. C'est alors que, pris par la fatigue, il s'assoupit sous un arbre. Quand une légère brise vient lui caresser le visage, il ouvre les yeux et voit au-dessus de lui une ombre immense affublée d'un large chapeau. Tétanisé par cette apparition, Robert Johnson n'eut aucune réaction. L'ombre se pencha vers lui et lui prit sa guitare, l'accorda et joua quelques notes sublimes avant de lui rendre sa guitare. L'ombre disparut sans un bruit dans la nuit. Petit bémol sur lequel peu de spécialistes s'arrêtent. Comprenez bien, il faut faire perdurer la légende. Les gens ont besoin de sensationnel et surtout pas de rationnel. Et oui, le bémol est qu'il semblerait que cette histoire aurait déjà été utilisée par un autre bluesman, Tommy Johnson, qui prétendait avoir, lui, vendu son âme au diable.

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Oui, je me suis invité dans cette émission avec donc ma chanson Le Blues du Frigidaire, voilà, avec beaucoup, beaucoup d'humilité. Maintenant, on revient donc à donc, Robert Johnson. Et donc, la légende était créée, ce qui n'enlève en rien au talent donc, du chanteur, de Robert Johnson, qui devient la référence et surtout une source d'inspiration des plus grands rockers, ces bluesmen qui lui ont succédé. Alors, on a Jimi Hendrix, on a Jimmy Page, Bob Dylan, Brian Jones, Keith Richard ou encore Eric Clapton. En 2003, le magazine Rolling Stone l'a classé en la cinquième meilleur guitariste de tous les temps, et il est le premier cité dans les 40 artistes de la musique noire en 2017. Alors même sa mort, quelque part, restera un mystère, car le 16 août 1938, après avoir participé à un concert dans un bar de Greenwood, toujours dans le Mississippi, il se sent mal et est ramené chez un ami. Plusieurs versions sont évoquées. Il aurait été empoisonné par un mari jaloux, il aurait succombé à la syphilis ou à une pneumonie. La version de l'empoisonnement est agrémentée d'une explication fournie par Sonny Boy Williamson. Une bouteille de whisky dans laquelle aurait été versée de la strychnine, offerte justement par le tenancier du bar qui soupçonnait Robert Johnson d'avoir une relation avec son épouse. Robert Johnson restera une énigme, mais gageons que dans les années à venir, un autre biographe aura sans doute une autre version et une version différente. En tous les cas, Robert Johnson a bien existé et c'est sans doute un des plus grands bluesmen.

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1: Là, on vient d'écouter Robert Johnson avec Phonograph Blues. Alors, avant de nous quitter, je voulais vous faire écouter un duo de blues ethnique. Ils s'appellent les Bumps. Leur musique est une sorte d'alchimie de différents instruments auxquels ils donnent un son très particulier, et notamment le didgeridoo. C'est un instrument utilisé par les aborigènes d'Australie. Ils sont français et, à ma connaissance, un des rares groupes à jouer le blues de cette façon. On les retrouve avec Yo Mama.

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1: Eh oui, malheureusement, on arrive déjà à la fin de cette émission. Je vous rappelle que vous étiez en compagnie de JCV aux talents d'hier et d'aujourd'hui. On se retrouve semaine prochaine, même heure, même endroit. En attendant, portez-vous bien et surtout, n'oubliez pas qu'un monde sans musique, c'est une fleur sans parfum. 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

0: 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Il est 17h.
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3: Hello, hello les amis, comment ça va? Bien?
4: Ça va bien et toi?
3: Oui, nickel. Hein, donc vous êtes ici dans Ici on improvise sur Equinox, la radio découverte. Et aujourd'hui, nous avons la chance de recevoir DJ Dams.
5: Bonjour à tous et à toutes.
3: Donc on a trouvé que ce serait sympa en fait de recevoir un DJ parce que ben voilà, Dams est un ami à un des amis de boulot et camarade à l'extérieur. Ouais, je raconte pas trop ma vie mais bon, stop. Et donc il me disait et franchement, je vais te présenter un gars extraordinaire, il fait des trucs super et en plus des DJ, il fait des musiques sur le thème de l'humour mais plus décalé et très dansant. Donc, qui mieux que toi pourra nous en parler? Mais avant tout ça, on va te voir un peu à te connaître. Comment est-ce que tu as démarré en fait en tant que DJ?
5: Ouh là là, j'ai démarré très jeune. J'avais plus ou moins 13-14 ans. Mm-hmm. J'étais quelqu'un de très timide à la base.
3: C'est souvent le cas.
5: Ouais. Pour te dire à quel point, j'allais au magasin, je ne savais pas parler. Je devenais tout rouge.
3: Ah ouais?
5: Je venais même à bégayer. Ouais. Et ma maman me dit « ce n'est pas possible ». Elle m'emmène chez le médecin lui dit bah, « il aime bien la musique, oui, il aime bien rigoler, oui, qu'il fasse une émission radio ». Donc à ce moment-là, dans les années, je pense, fin 80, c'était les radios libres.
3: Les radios libres, oui.
5: Du côté de Spa, une petite radio, je faisais mon émission, le hit parade, le dimanche, je m'en souviens toujours. J'ai parlé sans aucun problème et inconsciemment, je sentais qu'il y avait des gens derrière. Et donc ça a fait partir ma timidité.
3: Ah.
5: Et donc de là, de fil en aiguille, ben je suis parti donc dans le milieu en tant que DJ en fait. Ouais. Donc j'ai commencé comme animateur radio sur des radios locales.
4: T'as commencé à avoir des gens qui te reconnaissaient un petit peu à la radio?
5: Pas directement.
4: Pas directement.
5: Pas directement. Maintenant oui, de manière locale, parce que c'était de Spa et moi sur Spa on me connaissait bien comme grand fêtard. Mmh. Je sortais beaucoup. Je commençais à sortir.
4: Et alors t'as senti directement cette timidité qui s'est résorbée?
5: Quasi instantanément.
4: Ah oui.
5: Après la première émission, je n'avais plus cette timidité-là. Elle était partie, en fait.
3: Ce côté à l'aise, en fait.
5: Ça voilà, tout à fait.
3: T'as commencé à te sentir à l'aise de parler en public.
5: Tout à fait, oui.
3: Sans forcément qu'il y ait quelqu'un, mais en sachant que les gens t'écoutent.
5: Ouais. Ouais, inconsciemment.
4: Si tu peux dire un petit message aux gens, aux timides qui nous écoutent, quel message tu dirais?
5: Faites de la radio.
3: C'est tellement vrai, en fait.
4: Bah oui.
5: Oui, non, c'est vrai.
4: Et trouver sa voix aussi. Parce que je pense qu'aussi trouver sa voix, tu te sens légitime, t'as beaucoup moins de stress, tu te sens beaucoup plus à l'aise, tu te dis bon ben c'est mon environnement, c'est là où je me sens bien. Et les gens aussi le ressentent, ils se disent bon ben c'est vraiment le petit poisson dans sa petite mer qui se sent bien. Ben, donc voilà, toi aussi, donc, je pense qu'il y a ça.
5: Mais il faut que ça reste une passion, hein. C'est vrai que ça reste une passion. Et puis voilà, donc voilà. Et c'est quelque chose que j'adore. Actuellement on me dit mais tu ne fais que te parler.
3: Arrête.
5: C'est devenu l'inverse. Dans les repas de famille, on me dit mais tais-toi un peu, on n'entend plus que toi.
3: Ah, c'est fort. Ah,
5: parce que
3: tu te sens à l'aise.
5: Je me sens à l'aise. Ouais, ouais.
3: Et tu préfères faire donc quand tu faisais de la radio ou faire DJ?
5: Les deux. Les deux. Donc actuellement, je suis plus en tant que DJ, mais c'est vrai que la radio me manque parce que bah, voilà, c'est plus posé. Beaucoup plus calme que DJ, ben tu es dans l'excitation, le stress, la foule devant toi. Que radio, ben tu es plus posé en fait, c'est plus calme. Et je le sens en ma voix qui est beaucoup plus calme que dans des soirées, ben je pars dans tous les sens, je suis à 10 000 volts quoi.
3: Mais t'es un DJ qui communique quand même, qui parle avec le public.
5: Je reste un animateur, hein, donc je ne suis pas le DJ qui va mixer sans. Si je dois le faire, je le fais pour dans certaines discothèques ou certains événements, mais sinon oui, je reste un animateur et je crée l'ambiance. Suite à l'animation, évidemment. La musique, mais l'animation ici, ouais. Et je crée l'ambiance avec ça.
3: Parce que c'est vrai que maintenant, tu as beaucoup de DJ qui ne passent que des titres, en fait. Hein. Tu n'as plus trop de cette interaction avec le public. Moi, j'ai connu ça parce que j'ai travaillé pour une discothèque mobile avec DJ Marc Ronvaux, qui est bien connu dans notre région et que tu connais aussi. Et donc, ouais, c'est vrai que ça, c'était gay.
5: Oui, j'ai fait un événement ici le week-end passé et il y avait donc plusieurs scènes. Il y avait une scène où il y avait des DJ qui mixaient très bien. Je ne vais pas citer les noms, mais ils ne parlaient pas. Donc, les gens dansaient. Okay. Et nous, on était dans une autre rue. on mixe toujours très bien, bien évidemment. J'étais avec un autre DJ de chez nous. J'ai fait l'animation. En plus, les gens sautaient dans tous les sens. On a été le lundi matin, je crois que j'avais 50 messages sur le Facebook professionnel en disant on a plus jamais passé une soirée comme ça.
3: Mais c'était ce qui te mettait l'ambiance. C'est comme maintenant des farandoles, des machins comme ça. On t'en passe pas trop. Je ne dis pas que tu dois en passer. Hein. Et je ne sais même pas. Est-ce que tu passes parfois de ce genre de truc un peu plus rythmé
5: Ça dépend du type d'événement.
3: Ouais.
5: Donc, j'ai des événements privés, des événements publics, et ça dépend comment. Parce que je mixe encore en direct, donc je ne fais pas ma playlist à l'avance, donc je le fais au feeling. Si je vois que les personnes sont réceptives, ouais, je vais passer une petite farandole. Pas 3-4 d'affilée,
3: non,
5: mais il faut que je sente. Je ne sais pas expliquer, mais en fait, j'arrive à analyser la piste, et je me dis, ok, je peux le lancer.
4: Ok, c'est pas vraiment préparé à l'avance.
5: Non, okay. Je prépare rien à l'avance.
4: Parce que c'est vrai que j'ai l'impression que c'est quand même quelque chose qu'on se dit quand on voit un DJ, on dit bah il a préparé tous ses vinyles.
3: Et ceux de maintenant, voilà. En fait, plus.
5: Alors, je veux pas casser le mythe. Hein. Je vais mettre plein de DJ à dos, mais la plupart des DJ actuels ont leur soirée qui est faite sur une clé USB et ils font semblant ou ils mettent des effets et toute la soirée est faite. Et c'est très beau, hein. Acoustiquement parlant, voilà, c'est très joli parce que c'est
4: juste. Pour un repas de famille, c'est sympa, oui.
5: Ouais. Moi, j'aurais pas faire ça en direct. C'est pas possible. Il est très grand DJ aussi, mais si ça ne prend pas.
3: Et puis tu dois t'ennuyer. Voilà. Enfin, ton kiff aussi, c'est tu sais que à un moment donné, comme tu dis, tu sens que ton ambiance est en train de tomber. Et bim, tu vas rechercher un vieux titre ou un truc un peu plus moderne que toi t'as remixé un peu. Et en fait, là, les gens te regardent. Genre, moi, j'adore regarder. J'ai 2-3 sur Insta. Je regarde 2-3 DJ comme ça. Enfin, c'est pas des DJ, c'est des salles. Et des fois, tu vois le DJ qui regarde la salle et tu le sens. Tu vois, c'est des trucs qui ont été filmés, mais pas fait exprès. Hein. C'est des moments qui ont été captés. Puis il regarde les gens. Il va chercher dans son bac ou sur son PC. Tac, il met un truc et ça change toute la dynamique.
5: Exactement. Alors, l'interaction, animation micro, interaction avec le public. Tu leur demandes de lever les mains en l'air et tu le vois, s'ils sont réceptifs. Mais en général, ils sont réceptifs parce qu'ils sont là dans un moment de fête. Ils viennent pas pour faire la tête, ils viennent pour faire la fête, donc ils veulent s'amuser. Mais il faut que le DJ joue le jeu avec. Et voilà, il y a un échange qui se fait en fait.
4: Et par exemple, si tu dois faire DJ pour une soirée où il y a beaucoup de jeunes, est-ce que tu vas te dire, ben, je vais prendre que du moderne ou je vais prendre quand même des vieux tubes?
5: Alors, ce qui fait un petit peu ma force, je vais dire ça comme ça, c'est que quel que soit l'événement, je demande toujours aux organisateurs de me dire le public qui est présent. Je fais pas mal de balles de réto. Balles de réto, il y a des rétos qui aiment bien les années 80, des rétos qui aiment bien du rap, Jules et compagnie, de la techno. Donc j'essaye de m'adapter. Maintenant, en fonction du style, si on passe du rap, Jules et compagnie, je ne vais pas faire d'animation micro, ça ne sert à rien et les jeunes ne vont pas apprécier. Sur de la techno, moyennement, mais j'essaye de m'adapter et je ne sais pas si j'ai répondu à ta question par contre. Je crois que je le suis.
4: Oui, si, tu t'adaptes en fonction aussi. Si tu vois des gens qui aiment bien le style, ben, tu peux rester là-dessus.
5: Oui, je m'adapte et en fonction des demandes des organisateurs ou du type d'événement. Donc, tout à fait, oui.
4: Et j'ai envie de poser la question qu'on entend dans un des sketchs des Inconnus, les Inconnus qui font aussi des chansons humoristiques. Qu'est-ce qui fait un bon DJ ou un mauvais DJ?
5: Joker.
3: Excellent.
5: Non, il y a...
3: Sans citer de nom. Non, c'est une blague, c'est une blague. Voilà, non, c'est une blague.
5: Je ne veux pas passer, sinon je vais me faire défoncer près au DJ. Non, qu'est-ce qui fait un bon DJ? Pour moi, c'est être à l'écoute de son public et ressentir l'événement. Pour moi, il n'y a pas de mauvais DJ en fait. Hein. Tous les DJ sont bons, mais le DJ doit trouver sa voix et le type d'événement. Tu as des DJ en boîte de nuit, dans le Car à Liège par exemple, ici sur Namur, il y a certainement aussi des petits bars où il y a des DJ qui ne parlent pas ou très peu. Mais là, il y a un public qui vient pour ce DJ-là ou l'ambiance. Et ici, donc voilà, donc, il faut pouvoir s'adapter au public et à l'événement surtout. Donc, que certains DJ n'y arrivent pas, moi j'y arrive à faire des petits événements, mixer pour des grandes banques, même pour l'État belge par exemple, beaucoup de même pour les ministres, où là c'est quelque chose de tout à fait...
3: Plus carré.
5: Très carré.
3: Est-ce qu'il te donne une charte en fait, à respecter ou...
5: Alors...
3: Non, c'est trop,
5: non,
3: trop
5: non,
3: de questions.
5: Je réfléchis ce que je peux dire et ne pas dire, parce que c'est très compliqué avec eux. Non, il me laisse carte blanche, il me dit juste pas trop de farandole, quoique à certains moments...
3: Il y a quelqu'un qui va venir te trouver.
5: Il y a quelqu'un qui va m'y retrouver.
4: Ou carte bleue.
5: Voilà. Ouais, tout à fait. Carte bleue, tout à fait. La carte gold.
4: Désolé.
5: La seule chose qu'on ne peut pas faire, donc nous, ce qu'on fait beaucoup pour la visibilité, on prend des photos et on filme. Et dans ce type d'événement-là, on ne peut pas.
3: Ah ouais,
5: c'est interdit parce que j'ai vu des choses que je ne vais pas raconter, non, surtout non. Pas citer de noms. Si je peux raconter, mais pas citer les noms, mais j'ai vu des personnalités dans des états incroyables à un moment donné, et ça part en dérive, et tu vois une personnalité très connue qui fait une chenille. C'est hallucinant.
3: J'imagine.
5: C'est hallucinant. Donc là, c'est assez carré et on nous dit de ne pas en parler, même sur les réseaux, de ne pas annoncer qu'on fait un événement pour eux.
3: Mais oui, parce qu'en plus, à l'heure actuelle, avec tout ce qui est réseau et tout ça, ça cassera le mythe de la personne. Oui. Si on sait que c'est une personne qui est très droite, qui est très sérieuse, et puis que tu la vois en train de faire des farandoles avec un chapeau sur la tienne, ça va un peu casser l'image, mais c'est juste parce qu'on est dans une société d'image, en fait.
5: Exactement.
4: Le mystère a disparu aussi.
3: Le mystère.
4: Le mystère des célébrités, des choses comme ça. On sait un peu trop de comment des acteurs. On en sait un peu trop, tu vois. À l'époque, on pouvait
3: On s'imaginait.
4: Ouais, on s'imaginait d'autres choses et tout ça. Et aujourd'hui, on sait tout. Et allez, par exemple, même les Daft Punk, ils ont tenu un peu leur mystère avec leur masque et tout ça. Et je pense que c'est pareil pour d'autres DJ où ils sont là, ils sont masqués, ils ont envie de garder le mystère, mais c'est quand même difficile avec les réseaux.
3: Ben clairement.
5: Oui, c'est vrai, il faut s'adapter, mais c'est compliqué. Compliqué. Ouais, ça c'est vrai.
3: Et en tant que DJ, toi, ce serait quoi l'événement qui serait vraiment le top pour toi pour pouvoir participer ou animer un stade de foot pour une Coupe du Monde ou Tomorrowland, forcément, c'est le premier auquel moi j'ai pensé, mais je me suis dit, est-ce qu'on a tous des feelings différents, et toi, ça serait vraiment quoi l'événement qui te plairait vraiment à mort?
5: Et en effet, un gros événement. J'ai eu la chance le week-end dernier ici de faire un événement, les fêtes du Métranque à Arlon. Donc c'était le week-end dernier. Si je me trompe.
3: Très festif, à mon avis, festif. Parce que le Luxembourg, ils s'amusent.
5: Très festif. Énormément de monde. Je crois qu'il y avait 30 000 personnes.
3: Wow.
5: Plus il y a du monde, plus c'est gai pour le DJ. Parce que comme il y a beaucoup de monde, la masse, elle danse. L'alcool est dans, bien évidemment. Que quand tu es sur un petit événement de 100 ou 150 personnes, c'est un peu plus compliqué. Donc oui, un gros événement sur un stade, c'est quelque chose qui me plairait. À Bruxelles, par exemple. Ouais, ça, c'est...
3: Parce que je sais que j'ai un ami qui a été mandaté pour faire DJ à Liège, à Sclessin. Et je lui ai envoyé un petit message privé. Je dis, alors, t'as kiffé? Il me dit, t'imagines même pas.
5: Oui, parce que tu as l'adrénaline évidemment du lieu. Il y a un stress, le tract en fait, le tract qui est là et qui se coupe au moment où tu démarres. Vraiment, après, ça fait donc 28 ans, même un peu plus, j'ai 28, mais il y a plus que 5 que je mixe évidemment. J'ai toujours ce petit tract avant de lancer un événement. Oui. Même un petit événement de 10 personnes.
4: Ah oui.
5: Oui. Il y a un souci technique ou je sais pas. Et dès que j'entends le premier son, sortir, terminer.
3: T'es à ce que tu fais.
5: C'est vrai.
3: Tu es en toi, quoi, dans le mode DJ.
5: Tout à fait. Alors j'ai une deuxième face en moi qui sort. Hein.
3: Ouais.
5: Car, oui.
3: Donc en plus de parler, maintenant t'as une autre personnalité. Non mais c'est cool.
5: Il y a le dames qu'on connaît dans la vie de tous les jours, les amis, et il y a celui qu'on voit en tant que DJ en événement.
3: C'est des faces différentes.
5: Totalement une facette différente.
4: Et comment on se sent après un spectacle ainsi, avec tellement d'adrénaline, qu'après ça doit être difficile.
5: Bonne question.
4: Descendre sur terre.
5: Il faut savoir que je saute moi dans tous les sens, du début à la fin. J'ai plus 20 ans. Donc le lendemain, je suis cassé. Merci Dafalgan. Et on me dit, mais c'est pas possible, tu sautes du début à la fin, tu fais le fou, tu cries, on te voit sauter dans tous les sens. Mais à la fin, j'ai une sensation d'avoir réussi quelque chose. Et le fait que je vois les gens avec le sourire, ou qui viennent, beaucoup de gens viennent, on s'est éclaté, on s'est amusé, qui viennent te dire ça, tu as une satisfaction. Je ne sais pas la décrire, mais tu as une satisfaction qui te dit, tu as fait quelque chose de bien. Enfin, tu as détendu les gens dans ce monde tellement stressé où tout le monde a des problèmes. Ils se trouvent au final où ils ont passé un bon moment, ils ont déconnecté. Et voilà, ça c'est ma plus belle récompense, j'ai envie de dire.
4: C'est quoi l'endroit le plus improbable où tu as fait DJ?
5: L'endroit le plus improbable, qu'est-ce que ça pourrait être? Il y en a.
4: on voit quelque chose.
3: Alors vous ne le voyez pas, mais nous on a vu avec un grand sourire, à mon avis.
5: Un jour, il y a quelques années de cela, une dame qui nous sonne. Elle dit, écoute, j'aimerais bien faire un anniversaire pour les 18 ans de ma fille, mais on sera en petit comité. Ah bon, ça va. Qu'est-ce que vous appelez petit comité? Une trentaine de personnes, mais ce sera dans ma maison. Et attention, le matériel est assez volumineux. Je dis, est-ce qu'on peut envoyer quelqu'un pour voir la maison ou moi venir ? Non, non, non, non, ne tracassez pas, on va tout évacuer, ça, ce sera une petite salle. Ça va. On arrive, j'arrive là, j'y étais en plus, et j'étais dans le salon de la dame, mais un salon tellement petit, il n'y avait que deux personnes au final.
3: Ah !
5: Oui. Donc, et je dis, ils vont arriver. Non, non, on dit ça pour que vous veniez. Donc, on m'a payé, mais juste pour deux personnes, en fait.
3: Pour animer deux
5: pour
3: personnes.
5: Pour animer, mais je n'ai même pas su mettre beaucoup de matériel.
4: Allez, on fait la chenille.
5: Exactement. C'était tellement exigu. Oh, mais je dis, c'est pas possible. Je crois que c'était un canular. Et non, donc, ils ont payé la prestation. Ils étaient super contents. Et, mais voilà. Donc, je ne peux pas dire un endroit improbable, parce que des endroits, j'étais mixé dans des casinos, j'étais un peu partout. Mais là, c'est un lieu, je veux dire, c'est une soirée.
4: C'est le moment improbable.
5: Oui, le moment est improbable. Ça, c'est.
3: Bah oui, parce qu'en fait, c'est hors du temps. Tu mixes pour deux personnes.
5: Deux personnes.
3: Et pourquoi pendant une heure et demie, deux heures ?
5: Toute une soirée.
3: Toute une soirée.
5: 22 heures jusqu'à 2 heures du matin.
3: Waouh.
5: C'était compliqué pour moi, évidemment.
3: Oui, oui, toi qui as l'habitude de. Oui. De allez, le plus petit nombre. Oh là là. Le plus petit groupe que tu aies eu.
5: Deux personnes.
3: Oui, mais dans une vraie soirée. Écoute, c'est une cinquantaine de personnes, centaines
5: non,
3: de personnes.
5: Non, de plus en plus maintenant, tu as beaucoup de personnes, des médecins, des avocats sur Bruxelles,
3: ah, okay.
5: qui vivent dans les quartiers évolués et compagnie. Ils font venir leurs amis, 10, 15, 20 personnes, mm-hmm. et ils font ça dans leur loft, dans leur maison. Donc c'est quelque chose qui vient régulier, ou dans leur
3: ouais,
5: jardin.
3: Au moment où tu as mixé pour deux, ce n'était pas encore le cas. Tu n'avais jamais
5: non,
3: encore fait
5: non,
3: 20.
5: Non, non. Ici, où on est sur des, c'est pas souvent, mais des événements de 15, 20 personnes, en fait.
3: Ah, tiens.
5: Où les gens se disent, on va se faire plaisir, on va prendre un DJ, on va se faire un petit peu plaisir. Ouais.
3: Mais c'est vrai que, c'est... allez, quand ah, tu vois de toute façon
4: privé,
3: sortir
4: ouais.
3: maintenant ce que ça coûte et tchiketchak avec le risque, si t'as bu un verre, même, parce qu'on fait toujours attention.
5: Oui,
3: mais
5: bien sûr.
3: T'as quelqu'un qui t'a offert un verre, tu dis bon, c'est pas pour un verre
5: ouais,
3: et pas de bol.
5: Exactement, exactement.
3: Mais écoutez les amis, je vous propose d'écouter un de tes titres, est-ce que ça t'intéresse ? Je suppose que oui. Hein.
5: Pourquoi pas ? Mais écoute, pourquoi pas, écoute.
3: Alors attendez, je reviens sur mon programme et on va écouter Alors on dams. Ça vous va ?
5: Très
3: allez,
5: bon
3: bonne
5: choix.
3: Écoute. Ça, oui, j'ai oublié.

0: Nous sommes toujours sur votre émission Bonne Humeur, ici on improvise, en compagnie aujourd'hui de DJ Dams.
1: Je pense qu'ils avaient entendu la musique, parce qu'ils le disent.
0: Oui, voilà.
1: On danse.
2: On danse,
1: oui. Pardon. Pas de copie ici.
0: Celle-ci, c'est celle qui marche le plus?
2: Les deux.
0: En
2: soirée, les deux.
0: Ok, ouais, donc ouais. Celle-là qu'on va peut-être repasser tout à l'heure.
1: Non, après on en passera une autre, mais je vais okay. pas dire tout de suite les titres.
0: Oui, on va faire une petite. Ce sera la surprise pour les auditeurs.
1: Non, pour une fois, on va passer, comme c'est un artiste qui a quand même des titres, ben voilà, la dernière fois, vous vous souvenez, les amis, on avait eu Saphir et
0: Sylvain.
1: Donc on avait écouté leurs titres, et ici, ça fait plaisir de faire écouter les titres des amis. Donc voilà.
0: Est-ce qu'on ferait un petit jeu, le premier jeu?
1: Le premier petit jeu, attends, je vais vite chercher notre jingle. Est-ce que tu es prêt?
0: Oui.
1: Le jeu. On adore ne pas prévenir les gens que ça fait
0: exact.
1: En direct.
0: C'est ça. Le jeu, c'est les 20 questions en une minute.
1: Je mets le chrono?
0: Oui, si tu peux mettre le chrono, si tu y arrives. Enfin, je sais que tu... Ouais.
1: Normalement, je devrais y arriver.
0: Je veux dire, parce que tu fais la technique en même temps. Donc, les 20 questions de minute, je vais te poser plein de questions. Il faudra à chaque fois que tu répondes assez vite.
2: D'accord.
0: Et voilà, on verra le nombre de scores, le score que tu as fait. Es-tu prêt?
2: Non.
0: Ah, ok, ça démarre alors. Ton ou tes DJ préférés?
2: David Guetta, Bob Sinclair.
0: Ton film préféré?
2: La Grande Vadrouille.
0: Ton animal préféré?
2: Le chien.
0: Ton pays préféré?
2: Belgique.
0: Ton art martial préféré?
2: Joker.
0: Ton hobby préféré?
2: La musique.
0: Ta musique de film préférée?
2: J'en ai pas.
0: Ta salade préférée?
2: La salade César.
0: Ton prénom préféré?
2: Damien.
0: Ta série préférée?
2: Magnum.
0: Ton livre préféré?
2: Plutôt une BD, les Tintins plutôt.
0: Ah. Ta chanson préférée?
2: Alors on danse.
0: Ton émission préférée?
2: La vôtre.
0: Merci. Oh. Ton dessert préféré?
2: Le sabayon.
0: Ta boisson préférée?
2: Le vin blanc.
0: Ton personnage de série préféré?
1: Et c'est fini. Mais réponds.
0: Ouais.
2: Tom Selleck.
1: Ah ouais. Magnum.
2: Ouais.
1: Incroyable.
0: Tu pourrais reprendre des musiques de films ou des musiques de génériques pour remixer, pour faire une soirée juste avec ça?
2: Bien sûr. D'ailleurs, dans des titres que j'ai fait ici dernièrement, il y a une revisite de l'inspecteur Gadget qui s'appelle Inspecteur Dams, qui à la base, donc celle qu'on a publiée, on n'a pas pu mettre l'intro parce que c'était vraiment l'intro du dessin animé. Donc on a eu des blocages pour les droits d'auteur, mais en soirée, donc je mets l'intro et puis on enchaîne sur la version remixée qui est différente. Les paroles, mais on est parti sur quelque chose beaucoup plus rythmé, en techno, un peu hardstyle au niveau musique, donc c'est très rapide. Ouais. Mais c'est c'est quelque chose que j'apprécie, ça.
1: Et là, en fait, en diffusion publique, là tu peux, parce que comme tu payes la Sabam,
2: oui.
1: tu fais ce que tu veux, comme tu mixes déjà.
2: On peut.
1: Ouais. Mais c'est parce que je préfère le dire, parce que parfois, moi je sais que, par exemple, nous on est humoristes, Adriana et moi, et en fait on doit déposer nos textes parce que sinon, on peut nous piquer des blagues. Et donc, je sais bien que dans le milieu de la musique, c'est aussi très.
0: Oh, c'est pour ça que je fais pas des bonnes blagues, hein, pour pas qu'on les pique.
1: C'est le champion de la blague qui tombe à plat. mais voilà, c'était juste pour un moment donné parler un peu de ça, mais on va continuer à parler de toi.
2: D'accord.
1: Donc, tu as formé un collectif de DJ, un groupe, on va dire, enfin, c'est mieux un collectif, je pense,
2: collectif.
1: Pour créer des soirées, des événements. Et ça t'est venu comment, en fait, cette idée de te dire, tiens, je vais essayer de rameuter un peu du monde pour organiser des chouettes choses, quoi?
2: Alors, l'idée est venue, il y a de ça plus d'une bonne dizaine d'années. Il faut savoir que dans le domaine privé, les événements privés, je suis souvent booké 2 à 3 ans à l'avance.
1: Ouf.
2: Pour des anniversaires, mariages, fêtes d'entreprise. Et j'en avais ras-le-bol de tout le temps dire au téléphone « Non, je suis pris, désolé. » Les gens étaient, voilà, ok. Et je me suis dit, tiens, pourquoi est-ce que je n'essaierais pas de trouver des DJ qui pourrait rentrer, qui travaille un petit peu à ma manière, sous l'effigie DJ Dams, et qu'on pourrait dire, bah oui, on a un DJ disponible. Et puis, voilà, l'idée m'est venue, bien avant le Covid, hein, oui, donc il y a une dizaine d'années, de prendre un DJ, mon comparse d'ailleurs, DJ Seal, qui me suit sur tous les plans
1: ou pas.
2: C'est vrai, ou pas, qui travaille de la même manière que moi. Et là, bah oui, on prend donc des DJ, et on est actuellement, c'est 24 DJ. Attention, on ne le fait pas à la Kid Noise. on prévient.
1: Tiens donc, je n'y avais pas pensé.
2: on prévient les personnes. En disant voilà, maintenant, pour
1: les événements publics. Mais ça t'évite de devoir dire à des gens non. Parce que malheureusement, après, les gens doivent essayer de trouver quelqu'un. Après, ils sont déçus parce qu'ils ont pris un plan X, Y, Z, tandis qu'ici, tu les drilles un peu pour qu'ils soient un peu dans le moule,
2: voilà.
1: Si je peux dire.
2: Voilà, donc la même humeur, la même façon de travailler, le même contact, le matériel de façon similaire. Et c'est vrai qu'on les met sur des événements privés, les gens sont super contents. C'est vrai que pour les événements publics, je n'ai pas d'autre choix, c'est moi qui dois y aller, parce qu'on met souvent mon visage, donc là, je n'ai pas d'autre choix. Donc bien souvent, je suis prévu pour un mariage, un anniversaire, une fête d'entreprise, on me dit, ben non, tu dois aller à tel festival ou tel événement, et en dernière minute, ben, je dois me retirer, mais il y a un autre DJ du collectif qui se présente.
0: Et alors, vous allez avoir le même style de musique qui va passer? Ou alors ça va être des musiques totalement différentes d'un DJ à l'autre?
2: Alors, dans les DJ, il y a des DJ généralistes comme moi qui peuvent passer de tout, mais on a des DJ un petit peu plus spécialisés en R&B, en des musiques oldies, des années 50-60. Donc en fonction du type d'événement, on positionne le DJ qui est le plus approprié.
1: Donc c'est génial, c'est vraiment à la carte.
2: C'est à la carte. Voilà,
1: et il y a pour tous les goûts.
2: Exactement. Maintenant, on est tous généralistes, donc si demain il faut que j'aille mixer des valses tango, qui est pas ma tasse de thé, mais je le ferai sans aucun souci. Mais on a un DJ qui est spécialisé là-dedans et qui fait les thés dansants pour les maisons de repos et compagnie.
1: C'est génial. Parce que eux aussi, on n'y pense pas. Justement, il n'y a pas longtemps, on a eu une amie qui est venue pour parler de plateau de stand-up, qu'elle allait commencer dans les homes, parce qu'elle a sa grand-mère qui est au home. Et elle a eu l'idée d'aller animer. Donc, comme quoi, c'est pas parce qu'ils sont dans un hospice qu'ils ne peuvent pas s'amuser. Oui. Donc c'est vraiment fun, c'est vraiment chouette.
2: Non,
1: et tu as des demandes assez souvent pour animer des balles?
2: Plutôt les communes, beaucoup sur Bruxelles, Bruxelles, Forêt, Anderlecht. Donc ils nous contactent au même 3-4 fois l'année pour faire des dimanches, des thés dansants.
1: Donc tous ceux qui sont de la région Namur et environ, n'hésitez pas à contacter Dams pour animer les homes ou autres endroits où des personnes seraient intéressées de danser.
0: Et il est possible aussi d'avoir une espèce de fidélité avec un endroit comme par exemple un home qui va demander à avoir à chaque fois tous les premiers dimanches du mois un DJ qui vient.
2: Bien sûr, on a eu des lieux, même ici sur Namur. Je vais pas citer le nom parce que je sais pas si ça existe toujours, mais en effet, on allait mixer chez eux tous les vendredis avec le même DJ. Et c'est vrai qu'on a des entreprises ou des organisateurs qui veulent que ce soit toujours, c'est des contrats à l'année, ça s'appelle des contrats à l'année, donc oui. Il y en a.
0: Oui, c'est bien parce que quand tu vois quelqu'un que t'aimes bien, pourquoi changer pour un autre DJ? T'es sécure, ça c'est
1: surtout qu'en plus là, il y a le choix. Et admettons, cette personne ne saurait pas venir, tu aurais un plan pour pouvoir le remplacer. Parce qu'il y a cette fibre qui est similaire. Oh là là, je bégaye. Qui est similaire.
2: Oui, et c'est ce qui fait un peu notre force. Hein. Moi, je dis souvent, quand on nous téléphone, le vendredi et le samedi, on a plein de gens qui nous téléphonent, des organisateurs de soirées ou même des mariés ou autres, qui nous disent « le DJ nous a plantés, on n'est pas un DJ de secours à 24 heures de l'événement ». Et ce qui fait notre force, c'est qu'on a toujours nous un ou deux ou trois DJ de réserve qui est prévu si jamais quelqu'un est malin dans l'équipe, ou un événement dernière minute évidemment. Donc là, je veux dire, on a jamais planté qui que ce soit en 28 ans de carrière. Donc,
1: ça doit être horrible.
2: Quand tu as un marié en pleurs, ils ont dépensé des milliers d'euros et que le DJ leur dit « je viens pas parce qu'on me propose un autre contrat 300 ou 400 euros plus cher » et c'est courant.
1: Oh.
2: Et voilà, il ne se pointe pas et le marié n'a pas de plan B, évidemment.
1: Ben non, et c'est quand même le summum de ton événement, hein, le DJ qui vient animer.
0: Il y a tout le matériel aussi, ça te sauve beaucoup de ne pas penser à devoir amener tout le son, tout ça, même si tu peux t'y connaître un peu en tant que DJ. Enfin, je veux dire, en tant que personne qui peut mettre le son, tout ça. Mais le DJ, il peut ramener tout le matos et tout ça. Il y a quand même un aspect aussi technique, parce qu'on parle on pense au DJ qui connaît juste les platines, le fait de mettre les sons, tout ça. Mais il y a quand même une question aussi...
1: Animation.
0: Animation, mais je veux dire aussi plutôt câble, tu vois.
1: Pour tout ce qui
0: technique.
1: Est raccordement.
0: Voilà, c'est ça. Il y a ça aussi.
2: Oui, ça c'est important aussi, parce que ici, tous nos DJ et moi-même aussi, on monte nous-mêmes le matériel. Sauf pour des gros événements, évidemment. Là, c'est des sociétés qui viennent monter.
1: Oui, parce que...
2: Mais c'est important de connaître la technique, parce que s'il y a un souci, un micro qui ne va plus, il faut savoir si c'est le câble ou autre. Hein. Donc voilà, ouais, c'est très important de s'y connaître un minimum. Il n'y a pas besoin d'être super diplômé, mais de s'y connaître et à la longue.
1: Oui, en cas de panne, pouvoir pallier au problème.
2: Tout à fait, tout à fait.
1: Eh bien écoute, je propose qu'on écoute ton deuxième titre qui est I'm DJ Dams.
2: Parfait. 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

0: Les amis, si vous n'avez pas dansé, nous ici c'était la folie.
1: Ah oui,
0: était
1: oui.
0: Là, bah,
1: le studio tremblait.
0: Le studio tremblait. En plus, un samedi comme ça, quand il fait beau. Enfin, dans nos cœurs. Mais dehors aussi. Ça dépend où vous êtes en Belgique. Alors, mais voilà, les amis.
2: Et DJ Dams, alors, est-ce qu'on n'a pas trop chaud dans le studio?
3: Écoute, non. Magnifique. Depuis que je suis ici, c'est le sixième t-shirt que je change. Tellement je transpire sur une piscine.
0: J'avais oublié de vous dire qu'on faisait une animation dans un hammam.
3: Exactement. Tu me l'aurais dit, je serais venu en maillot.
0: Mais écoute,
2: bah oui.
0: Je me dis, est-ce qu'il va se sentir à l'aise avec nous? Enfin, nous, on s'est mis en maillot. Je suis désolé.
3: Je me sens mal à l'aise maintenant, du coup, d'être habillé.
0: Alors, on va encore continuer à parler un peu de tout ce que tu fais. Je vais juste couper la clim.
2: J'ai compris Jacqueline.
0: Tu vas couper Jacqueline. On va couper ta maman et la mienne. Si elles nous entendent, elles vont nous péter la tronche.
2: Je pense.
0: On ne coupe jamais une Jacqueline, tu sais bien. Ouais. Donc, on a parlé un peu de tout ce que tu fais. Mais on n'a pas encore parlé de cette partie où maintenant tu t'es lancé en fait dans des chansons humoristiques ou un peu caustiques, sarcastiques. Je sais pas comment est-ce qu'on peut dire, mais tout ce qui se termine en hic.
2: Ouais.
0: Et comment est venue l'aventure? Comment tu t'es dit, tiens, ce serait fun de se lancer là-dedans?
3: Alors, l'année passée, tout simplement, 2025, il y a déjà longtemps que j'y pensais. Je me suis dit, bah, chaque DJ a un peu ses musiques. Et on me disait, tiens, pourquoi vous n'avez pas des propres titres? J'y avais jamais pensé. Je me suis dit, bah, tiens. L'année passée, pourquoi pas, j'avais des idées, mais quelque chose un peu parodique, mais qu'on puisse danser. Donc il ne fallait pas que ce soit quelque chose, oui, qu'on puisse écouter, mais qu'on puisse danser. Et on s'y est mis avec mon comparse Cyl, hein, donc le premier DJ. On s'est dit, tiens, on va un petit peu essayer. On a testé d'abord le titre qu'on vient d'entendre, I am DJ Dams, au moment où Sarkozy, for sure, là,
0: on s'est bien.
3: Je pensais aux bières Carapils, je pensais Domaine un peu liégeois, donc on est parti sur un texte. Alors, pour tout dire, il y a quand même l'IA qui nous aide beaucoup. Et maintenant, comme je dis toujours, il faut servir de technologie. Donc le texte, on l'a pensé, on a demandé de l'aide à l'IA pour justement que ce soit un peu plus harmonique,
0: structuré.
3: On a un programme de composition qui est également alimenté avec l'IA, donc il faut rester sincère, je préfère le dire également.
0: Mais tu fais bien de le dire, parce qu'il y en a plein qui créent des trucs et qui ne le disent pas, et puis quand les gens le savent, ils sont déçus.
3: Exactement.
0: Voilà.
3: Non, on s'en sert même souvent. Maintenant, le titre n'est pas réalisé en 3 minutes. Hein. Il faut quand même.
0: Il y a un travail.
3: Il y a un travail derrière.
0: Mais t'as quand même créé une mélodie.
3: Exactement. Et il y a une ébauche. Je pense à I Am DJ Dams. Je crois qu'on a 85 titres à I Am DJ Dams avant d'arriver à celui-là.
0: Ah.
3: Donc, ça m'a pris une journée complète, rien qu'à essayer de finaliser. Non, ça n'allait pas. Donc il y a.
0: Au niveau de la rythmique ou
3: à tout point de vue, on a même réadapté certaines phrases qui ne se collaient pas bien avec le rythme.
0: Ah, oui. Ça a été jusque-là.
3: Oui,
0: donc,
3: okay.
0: ne viens pas dire qu'il y a du travail. Je ne suis pas d'accord avec toi, il y a quand même du travail.
3: Il y a du travail. Maintenant, voilà, ce n'est pas mon job à la base. Maintenant, c'est quelque chose que j'apprécie. Et ces titres-là, ce qui est d'autant plus plaisant, c'est quand je les diffuse en soirée. Donc, la première fois que j'ai passé ça, il n'y a pas si longtemps que ça, il y a peut-être 3 mois, première soirée, je transpirais des gouttes énormes. Et j'étais même timide.
0: Si ça n'avait pas cassé le truc.
3: Et Cyl, qui était avec moi à un événement, me dit ça va être la merde, il me dit. Prépare-toi à ce qu'on part en courant. Lui, s'est caché, il était abaissé, et moi, comme courageux.
0: Ah, c'est un courageux. Ouais.
3: Je lance le titre, j'ai regardé les gens sont regardés, j'étais à 2 doigts de couper, et quand les paroles sont arrivées, directement, l'ambiance a pris. Donc, voilà.
0: Mais parce que c'est nouveau.
3: Et
0: c'est,
3: donc, ils ne connaissent pas.
0: Tu vois, c'est tiens, qu'est-ce qui nous passe?
3: Voilà, qu'est-ce que c'est?
0: C'est le temps de pause qu'il y a eu pour. Je ne connais pas, et puis de dire, ah, ok, c'est sûrement un truc à eux.
3: Oui, voilà. Mais on l'a annoncé. On l'a annoncé.
0: Ah, tu l'avais annoncé.
3: Oui, on l'a annoncé, parce que voilà, je voulais quand même.
0: Ouais, donc tu vois, t'as eu juste ce petit blanc de qu'est-ce qu'on va écouter. Quoi.
3: Ouais.
0: Et puis ça a bougé tout de suite.
3: Mais le titre a été étudié pour que ça reste quelque chose de dansant. Mm-hmm. Donc, puisqu'on connaît le public, on a fait quelque chose que les gens ont envie de danser. Donc on a fait quelque chose que t'as envie de danser et que les paroles soient plus ou moins faciles à retenir, répétitives aussi.
0: Oui. Ben, c'est ce qui est le combo gagnant. Chef, un petit verre, on a soif, tu vois.
3: Exactement.
0: Les nuls, c'était comment?
2: Je parlais en off, tout à l'heure, je parlais de la gaffe aussi.
0: Oui, hein, le lavabo. Hein.
2: Ouais. Ouais. Les nuls, tu parlais dans le film, La Cité de la Peur?
0: Non. Les snuls.
2: Ah, les snuls.
0: Tu te rappelles, les snuls, ils avaient sorti aussi un titre. En Belgique, on est quand même.

0: Ouais, des champions hein, pour sortir des titres, des titres humoristiques.
1: Oui, oui, oui.
0: Non, ouais. Franchement, et c'est vrai que et c'est sympa parce que ça se laisse écouter. Enfin, moi, franchement, je vais être honnête, ça se laisse écouter. Tu t'es embarqué et je t'avoue que je dandinais sur mon siège de radio.
2: Ce qui est impressionnant, moi, c'est dans les musiques de DJ comme ça, c'est que même si t'as des musiques que tu n'aimes pas spécialement, mais tu danses quand même, tu vois. Par exemple, on avait le coréen, si je me trompe pas, le coréen.
0: Gangnam Style.
2: Ouais, voilà. Ben, c'est pas tu t'aimes pas. Enfin, moi, par exemple, j'aime pas spécialement, mais tu l'as en boîte de nuit, tu l'as dans une grande. Dans un festival, tu te mets à danser, quoi. T'es obligé, c'est entraînant.
0: Ça fait partie, mais encore une fois, c'est l'étude du rythme, je pense. C'est tout étudié justement pour que ça soit. Enfin, parce que si tu mets le même texte, je pense, sur quelque chose de plus plat, les gens ne danseront pas.
1: C'est... Non, il faut quelque chose, ouais, il faut une rythmique, il faut quelque chose qui ait du peps derrière. Et alors, pour switcher là-dessus, ce titre-là, ce qui est très marrant, donc il est diffusé sur toutes les plateformes, Deezer, Spotify, Amazon, enfin bref, et il fonctionne mieux en France.
0: Ouais, donc t'imagines, allez.
1: Parce qu'avec la technologie actuelle, on sait voir d'où c'est écouté, on sait même voir la ville. Ouais. Et je suis surpris parce que c'est dans le sud de la France, donc où moi je n'ai jamais été presté dans le sud de la France, je me limite à jusque Paris. Et là, je vois les écoutes et qui se monnaient en plus.
0: Bah écoute, ce serait fun qu'on vienne un jour te demander pour aller mixer sur Nice, Cannes ou tu vois, toute la partie du sud jusqu'à la frontière française-espagnole. Ça pourrait être sympa, quoi.
1: J'y vais avec plaisir. Hein. Ah bah,
0: si jamais il faut des gens pour faire, tu vois, les hoodies, tu vois, qui montent le matos, qui te poussent les fly cases, Adriano et moi, on est assez balèzes pour ça.
1: Ça va, ok. Je n'en doute pas.
2: Moins de température.
0: Et donc maintenant, tu as d'autres projets. Enfin, je suppose que tu as chaque fois des projets pour avancer ou...
1: Alors ici, donc, le projet musical, on a sorti une dizaine de titres. Enfin, j'ai sorti une dizaine de titres. Mm-hmm. J'ai d'autres DJ qui sortent des titres également. Donc là, j'attends de voir un petit peu ce que ça donne. Dans les projets, bah, toujours des soirées. Hein. On est booké 2 à 3 ans à l'avance. Maintenant, on essaie vraiment de mettre le focus sur des événements beaucoup plus gros. Vraiment des gros festivals ou autres, où là on fait une campagne derrière pour appâter les organisateurs. Et ça commence à payer. Hein. Au départ, j'en avais peut-être 3-4 l'année. Ici, on tourne à 15-20 événements l'année, des gros événements. Et ici, quand je vois, on en a deux par mois, plus ou moins, des gros événements quand même. Donc l'objectif ici, c'est vraiment d'être le focus sur des plus gros événements. Et voilà. Mais pas d'organisation d'événements.
0: Hein. Non.
1: On l'a fait dans le passé. Voilà,
0: on te book pour aller faire les Franco de Spa qui souhaiteraient faire un event sur le côté. C'est toi qui mixes pendant que les gens boivent un verre. Et...
1: Exactement.
0: Donc je vois le style. Et donc c'est vrai que c'est très intelligent de faire ça parce que je pense pas qu'il y en ait beaucoup qui se mettent en avant comme ça.
1: Dans la région, je vais dire Liège-Namur, hein, c'est souvent les mêmes qu'on voit. Moi, je pense que c'est souvent les mêmes DJ et je vois les gens. On peut pas dire ras-le-bol,
0: mais c'est redondant. C'est
1: parce que on a sa technique de mixer, sa technique d'animer. Donc, et bien souvent, on contacte les organisateurs, on leur dit, mais c'est toujours le même DJ qui vient. Il y a un DJ très connu sur Liège qui fait tout, il a un concept. Mais les gens aiment bien, mais ils ont envie d'un petit peu de changement. En fait. Et c'est vrai que là, on essaye de rentrer là-dessus. En fait.
0: Je pense que comme dans tout, t'as de la place pour tout le monde.
1: Hein. Oui.
0: Faut juste trouver en fait, le bon créneau, la bonne méthode d'amener ça.
1: Et c'est de se démarquer.
0: Oui, se démarquer.
1: Se démarquer. Et appâter surtout les organisateurs et quelque chose. Tiens, mais c'est à force de faire des événements comme ça, ils entendent évidemment. Tiens, dame, ça a été à tel endroit, une bonne ambiance. Bah, tiens, on va le prendre pour tel événement.
0: On ne le dit jamais assez que de toute façon, la seule bonne pub, c'est les gens. Hein.
1: Exactement.
0: C'est les gens qui vont parler, que ce soit en humour, que ce soit même aller voir un spectacle. Hein. Combien de gens, des fois, j'ai déjà été voir des artistes que je n'aurais jamais été voir en temps normal, mais quand on te dit sur scène, ça n'a rien à voir avec ce que tu écoutes sur un album. Va le voir sur scène.
1: Tout à fait.
0: Et moi, c'est comme ça que j'ai été voir Jamiroquai la première fois, avec un de mes meilleurs amis. Et franchement.
2: Tu connaissais pas à la base
0: enfin, Non, non, dire... non. Le papa de mon pote est jazzman.
2: Ok.
0: Son frère écoutait beaucoup de funky pop, tu vois. Et en fait, quand il a découvert Jamiroquai via son frère, il m'a dit il faut que t'écoutes ça. Il m'a filé le CD. J'ai dit ouais, c'est pas mal. Puis un jour, il venait à Bruxelles. Il m'a dit écoute, maintenant qu'on l'a écouté, faut qu'on aille le voir. Mais sur scène, c'est vrai que c'est une dimension tout à fait différente.
2: Fan, Ok, en voyant
0: c'est...
2: le concert.
0: Mais t'as beaucoup de trucs comme ça. Oui. C'est comme quand t'écoutes n'importe quel DJ. Tu vas, enfin, on parlait tantôt Bob Sinclair, David Guetta, qui sont moi aussi. Hein, c'est ma base. C'est ce que j'ai écouté en électro. Puis j'ai eu la chance d'aller en vacances à Ibiza. Et je vais sur la digue. Et à un moment donné, donc il y a le café Mambo du côté de San Antonio. Et il y avait en fait la Swedish House Mafia qui mixait. Et en fait, j'ai tellement pas reconnu, parce qu'on les voit pas tout le temps. Et donc je dis, excusez-moi, mais c'est qui mixe? Parce que c'est extraordinaire. Bah, c'est la Swedish House Mafia. Et moi, je voulais prendre, tu vois, pour Shazamé, ou essayer de le trouver, le DJ. Je me dis, c'est un petit DJ du coin. C'était la Swedish House Mafia.
2: Ah oui.
0: Et donc, je te jure, c'est encore une dimension différente d'écouter les titres qui remixent comme ça, mais devant les gens, à l'arrache, à la base. De votre art.
1: Ouais,
0: parce que c'est vrai que c'est un art d'être DJ. Moi, mon fils essaye. Je lui ai acheté une table de mixage. Il est en train de s'amuser là pour le moment. Et je lui ai dit, on apprend comme quand t'étais petit. Ouais. Quand tu jouais, quand t'as appris à faire du vélo, je t'ai pas dit, il y a les pédales, il y a la chaîne, il y a le machin, il y a le bidule. Essaye. Lance-toi. Si t'as besoin d'aide, j'ai des potes DJ qui viendront te montrer.
1: Tout à fait.
0: Et quand je l'ai expliqué à mon pote qui m'a revendu la platine, il a dit, t'as trouvé le meilleur moyen pour qu'il s'amuse. Et c'est vrai.
1: Exactement, oui. Il faut que ça reste une passion, évidemment, ouais. la musique, mais c'est vrai que apprendre tout ça, il y a une base, et c'est vrai que nous, on aime bien aussi apprendre à certains nouveaux DJ qui veulent se lancer. On peut vivre de ses rêves, même en Belgique, parce qu'on dit souvent en Belgique, c'est pas possible. Ouais. Si, il y a moyen, maintenant, il faut se démarquer, il faut se donner.
0: Et on a quand même pas mal de DJ connus, oui. Et même, comme tu dis, d'animateurs. Oui. Je sais bien que du côté de. Oh, c'est comment encore par là à Nu. David Goyens.
1: David, oui, tout à fait.
0: Tu connais aussi.
1: De nom, parce qu'évidemment, on est toujours pris sur des événements, ouais. Donc on se connaît tous sans se connaître, ouais. Évidemment.
0: Ben c'est lui que je sais qui mixe pour le Standard de Liège.
1: Ouais,
0: et
1: David,
0: moi, c'est un pote qui. Je cherchais un DJ pour notre mariage, et c'est comme ça quoi, que je l'ai découvert. Mais quand tu vois tout ce qu'il fait sur le côté, il joue du saxo, il fait.
1: Oui, tout à fait.
0: C'est ça, en fait, qui fait votre force aussi, ouais. Hein, de pouvoir être.
1: Moi, je ne sais pas jouer de saxo. Hein.
0: Non. Aïe, aïe, aïe, ben voilà, je suis Disbocci.
1: Voilà.
0: Mais non, mais t'as un autre art. Regarde, tu crées des. C'est ouais. Pas tout le monde qui peut se dire, tiens, je vais me lancer dans la musique humoristique, il faut déjà avoir une fibre, tu vois.
1: Mais il y a un public, hein. Je dis, il y a un public, oui. il faut simplement essayer de le canaliser et
0: d'aller le chercher.
1: D'aller le chercher. Donc, il travaille avec tout le monde.
0: On arrive au troisième quart d'heure, donc je vous propose d'écouter le dernier titre que tu nous as proposé. Donc c'est « Ce soir, c'est la démence ». Est-ce que vous êtes prêts les amis? En avant-marche.
3: Mesdames et messieurs, préparez-vous.

0: papa, encore une musique qui fait... Je suis sûr que les gens étaient en train de danser chez eux, de sauter dans tous les coins tellement c'est... Ça fait bouger, en fait.
1: Ah, c'est la démence, hein. C'est quelque chose, oui. Ça a été étudié, justement, pour passer ça en soirée intergénérationnelle. Et, ouais, c'est quelque chose qui donne envie. Enfin, on essaye, du moins. On essaye.
0: Bah oui, mais franchement, ça donne envie. Donc, nous, on l'écoutait ici pendant qu'on la diffusait. Et franchement, ouais, c'est dansant. Ça fait bouger. J'allais dire, c'est bougeant.
1: Oui, ça se dit, c'est bougeant, ouais.
2: Est-ce que ça veut dire un petit jeu?
0: Oula, oui, je viens de mettre un coup de coude dans le radiateur.
2: On aurait dit un espèce de gong.
0: Oui, mais comme on vous l'a déjà dit, le studio étant c'est... le plus grand studio de Belgique.
2: C'est notre moine bouddhiste stagiaire.
0: C'était le gong pour ton jeu. On a un nouveau jingle.
2: Oh, c'est bien, ça.
0: Et voilà, le jeu. C'est pas vrai, mais je touche rien, il y a ce scoop, ben voilà, c'était le jeu.
2: C'était le jeu. Le jeu, je vais te... c'est tout nouveau.
1: D'accord.
2: On s'est fait sur mesure pour toi, Didi Dams.
1: Super, merci.
2: Je vais te proposer...
0: Attention. Hein.
2: Oui.
1: Je vais vous laisser, hein. Ça ira.
2: Je vais te proposer trois match-up.
1: Ouais.
2: Donc, match-up, tu vois, je vais mixer, enfin, je vais me donner... Deux chansons, enfin deux choses, il faudra, enfin tu vas voir.
0: Le principe d'un mashup, quoi.
2: Voilà, oui, c'est ça.
0: Sans vouloir être critique. Hein,
2: mais... oui, mais c'est mieux que je pose directement les questions. Quel mashup tu préfères, ou le moins pire, entre un mashup avec Michael Jackson, Adamo, Queen et Salvador Dali, ou les Beatles et Charles Aznavour?
1: Je dirais le premier,
2: ouais.
1: Michael Jackson ouais.
2: Et Adamo, oui. Ouais, c'est vrai que ça
1: peut être sympa.
0: Mais ça pourrait donner un petit quelque chose.
1: Ouais.
0: Ouais.
2: Stromae et Edith Piaf, AC/DC et France Gall, Céline Dion et Nirvana.
1: Pas le premier, parce que Stromae et Edith Piaf, il y a quelque chose de similaire. Je dirais le troisième, tiens, ça peut être pas mal.
2: Céline Dion et Nirvana.
1: Ah, ouais.
0: Oh purée, ouais.
1: Ça peut donner quelque chose.
0: Ouais. En plus, elle a un timbre de voix rock, hein, quand même.
2: Ouais,
0: quand même.
2: Ouais, c'est vrai, ouais. Ouais. Jules et Mozart, Johnny Hallyday, Daft Punk, Jacques Brel et Eminem.
1: Jacques Brel et Eminem, ouais, mm-hmm. Pourquoi pas. Ouais.
0: Bah écoute, j'avais le même.
1: Ouais.
0: Ah, ouais. Au niveau de la rythmique.
1: Ça peut être sympa. Ça peut être sympa.
2: Ouais, c'est vrai. Queen et Aya Nakamura, Metallica et Claude François, Indochine et Shakira.
1: Ok. Bah écoute, Indochine et Shakira.
0: La même, c'est celle qui m'a fendu.
1: Ouais. Ah ouais.
2: La musique de Mario Bros et une chanson de Patrick Sébastien telle que...
0: les serviettes.
2: Ouais, les serviettes. La musique de Tetris et Francky Vincent. La Macarena et une musique de Billie Eilish comme Bad Guy.
1: Oh, la première, tiens. Avec Mario... Ouais. Ça peut... J'essaie d'imaginer en même temps. Ouais, non, ça peut...
2: Renaud et Snoop Dogg, Abba et Rod Stewart, Joe Dassin et Beyoncé.
1: La troisième.
0: Joe Dassin, Beyoncé.
2: Mylène Farmer, Booba, Gims, Frank Sinatra, et Elvis Presley et SCH.
1: La deuxième. Ouais, ça peut être ça.
2: Les Rita Mitsuko, David Guetta, Britney Spears, Serge Gainsbourg, Kenji Girac et Coldplay.
1: La première, comme j'adore David Guetta, la première avec Rita Mitsuko.
2: Bah en vrai, ça pourrait donner. Hein.
1: Ouais.
2: Plus les DJ, il y a quand même une force de prendre des fois n'importe quoi et puis faire quelque chose avec.
1: Mais quand tu auras terminé, je t'expliquerai quelque chose sur les mashups avec la technologie de maintenant, avec quelque chose de fou.
2: Lady Gaga et Dalida, Prince et Vanessa Paradis, Gorillaz et Jacques Dutronc.
1: Le dernier.
0: Gorillaz, Jacques Dutronc. Oui, mais j'étais en train de me dire. Avec la rythmique. Tam, tam, tam, tam.
2: Slipknot et Patrick Bruel. L'artiste, tu vois, l'humain, l'artiste, oui. Tout ça, quoi. PNL, Abba. Michel Sardou et Sex Pistols.
1: Celui-là.
0: Ouais.
2: Bon, j'en fais encore quelques-uns. Aznavour et Adèle. The Weeknd et Barbara. Daniel Balavoine et Billie Eilish.
1: Le deuxième, c'était qui encore de Weeknd?
2: Non. The Weeknd et Barbara.
1: Ouais.
2: Fatal Bazooka, Beethoven. Manu Chao, Céline Dion. Caris Gilbert Montagnier.
0: Caris Gilbert Montagnier. Celui-là. J'imagine le duo.
1: Ouais, non, celui-là.
2: Rihanna Florent Pagny. Téléphone Dua Lipa. I Am et Elton John.
1: Le deuxième, ouais, ça peut.
0: Ouais, Dua Lipa.
1: Ouais, Dua Lipa.
2: Et un petit dernier, Tina Turner, Rammstein, Francis Cabrel, Dr. Dre, Britney Spears et Michel Polnareff.
1: Francis Cabrel, Dr. Dre.
2: C'est le dernier.
0: C'est trop bon.
1: Le jeu, le jeu.
2: Alors, tu parlais de technique tout à l'heure,
1: oui.
2: Technique moderne.
1: Donc, on ne mixe quasi plus sur des vinyles ou des CD. Hein, donc, tout se trouve sur informatique maintenant sur des disques durs, ce qui est beaucoup plus facile parce que je me souviens même dans les années 90 où on portait les vinyles. Et puis tu les griffais. Ici, tu as un petit disque dur où tu as 200 000 titres. Moi, je crois que j'en ai 500 000 sur un disque dur. Je ne sais pas combien de terrains il a, hein, mais il y en a beaucoup. Et tu as des technologies maintenant qui s'appellent les STEMS. Ça vous parle?
2: Ah, du tout.
0: Pas du tout.
1: Donc, on a ça. Je ne vais pas citer de marque de matériel, mais c'est le matériel numéro 1 que les DJ utilisent, donc des contrôleurs, bref. Et tu as donc les STEMS, te permet, en appuyant sur une touche, sur n'importe quel titre, d'isoler uniquement la voix.
2: Ah oui.
1: Isoler uniquement les basses, les kicks ou autres. Et ça te permet de mettre une musique de Gilbert Montagnier sans sa voix, et tu mets une parole, par exemple, de Rammstein, par exemple. Et tout ça, avec la technologie, ça se synchronise automatiquement, en fait. Et on s'en sert beaucoup en soirée, en direct en plus.
0: Trop bien.
1: Ça c'est génial, ça te permet de faire des effets. Maintenant, on fait tout comme effet. Tout, il n'y a plus de limite en fait.
0: Ouais, donc tu saurais faire ce qu'Adrien vient de dire, quoi.
1: En 3 secondes. Hein.
2: Il y a une synchronisation avec le morceau.
1: Le BPM, tout, la clé, tout se synchronise et on pousse sur le bouton et on retire la voix de qui on veut, ou on isole la voix sur la musique de l'autre.
2: Parce que l'isolation, je savais, parce que tu as des sites comme ça où tu peux isoler, tu peux avoir la musique seulement ou les voix, mais ça, je ne savais pas pour la synchronisation.
1: Si, on a une touche qui est fort décriée par les DJ, je vais mettre des DJ à dos, mais les gars, évoluez quand même. Hein. Oui. En 2026, la touche sync te permet de tout synchroniser, donc tu ne sais pas louper ton mixage.
0: Ah, en plus.
1: Oui. Donc il t'augmente le BPM discrètement, il modifie un peu le tempo, mais ça passe crème, quoi. Tu n'entends rien. Alors c'est décrié, mais il faut s'en servir.
0: Oui, puis je veux dire, tu auras toujours les puristes. C'est comme quand on est passé de la table numérique à la platine vinyle avec la petite table de mix que tu avais juste gauche-droite.
1: J'ai connu ça.
0: Les platines techniques où tu devais regarder ta vitesse par rapport aux petits points. Là. Ouais, j'adorais. Moi, j'ai appris à mixer avec des potes et j'ai flingué des vinyles.
1: Et quand tu mixais dans les chapiteaux, et ben en plancher, les gens sautaient. Tu avais ton vinyle qui sautait. Moi, j'ai vécu ça.
0: Et pire que ça, rappelle-toi quand il y avait de la condensation. La flotte qui tombait. Tu avais des gouttes qui tombaient sur ta platine. Et donc, t'avais ton aiguille qui sautait parce que la goutte était venue te taper sur ton vinyle. Ouais.
1: Et on te regardait.
0: Ouais, désolé. Et tout a évolué même au niveau. Moi, je me rappelle, j'ai travaillé donc pour Ronvo à l'époque. On montait.
1: Pourquoi tu parles toujours de marque?
0: Parce que je vais te dire comment ça a démarré. J'ai un pote qui m'a sonné, qui m'a dit ça te dit de gagner un petit billet? On sort tous les week-ends. Et je dis, là, déjà, tu m'as eu. Et donc, il venait nous chercher, on installait le matos et on démontait à la fin. La condition sine qua non, c'est qu'on soit en état en fin de soirée. Donc, je te dis pas dans les JAP, dans les machins, où tu demandais rien et on t'apportait à boire parce qu'on avait vu que tu avais le t-shirt de la Sono. Ouais. Mais c'était incroyable. C'est vrai que c'était des époques que tu n'auras peut-être plus, je pense, des trucs comme à l'époque, comme ça.
1: Non, c'est compliqué parce qu'il y a toujours les soirées FJA. Hein, donc,
0: ça, il y a toujours.
1: J'en ai une prochainement ici, je crois que c'est fin juin. Mais c'est vrai qu'il y a quelque chose de différent.
0: Mais c'était cette atmosphère, parce que j'ai parlé de Marc à cause du fait que je parlais des lights.
1: Oui.
0: Parce que moi, je me rappelle, on n'avait pas tout ce qu'on a maintenant, les robots. Oui, il y avait un. Donc, tu as le DJ et tu avais le ingé lumière.
1: Le light jockey.
0: Le light jockey. Voilà.
2: Ah oui, parce que le DJ, maintenant, il fait les deux.
0: Même pas. C'est électronique.
1: En discothèque, il y a toujours des light jockeys. Il y a des discothèques ici au-dessus de. Attends, où est-ce que c'est? Au-dessus de Namur. mur, la Sonde Nationale 4, le trébuchet.
0: Oui.
1: Oui, je crois. Oui, j'ai déjà été mixé. Il y a le DJ et le light jockey. Maintenant, la technologie fait que même chose. Tu as des tables qui sont programmées, qui sont synchronisées avec ta musique. Et on a ce qu'on appelle des lyres et des scans. Donc, ce sont des machines qui sont robotisées. T'as plus besoin d'avoir 250 000 spots comme dans le temps pour éclairer. Ça éclaire excessivement fort et bien. Sans beaucoup d'énergie de puissance, surtout, enfin, sans beaucoup de consommation énergétique, mais ça se programme tout seul, encore une fois. Donc, le DJ, comme nous en discothèque mobile, tout se fait tout seul automatiquement. Et même au niveau du montage, ça va beaucoup plus vite au niveau montage.
0: Bah, j'imagine, ouais. Parce que moi, je me rappelle, et ça pesait une tonne, il fallait mettre ta structure scénique, là, tes quadrides, tes tri. À l'époque, c'était des tri-lights.
1: Il y a toujours, hein, ça, il y a toujours.
0: Ouais, ouais. Mais maintenant, on est sur du quadri, parce que moi, je travaille dans l'événementiel, et nous, c'est du quadri beaucoup, qui est. Au niveau plus costaud. Hein.
1: Maintenant, les structures, moi, j'en utilise plus des structures.
0: Non ?
1: Non. Je préfère mettre des totems et des grosses lyres, vraiment très puissantes. En mettre un peu moins, ça fonctionne. Sa structure, ça prend encore pas mal de temps à monter. Mm-hmm. Et j'ai eu, la petite anecdote, qui est triste malheureusement, je crois, il y a 15 ans d'ici, un bal de réto. Je montais des structures et des jeunes se sont pendus. Enfin, se sont accrochés plutôt. Oui, oui. Et la structure a cassé. L'assurance m'a dit, écoute, tu ne mets plus de structure. Donc sur le nom Digidam, sur structure, maintenant, on fait des événements où c'est d'autres sociétés qui montent les structures et moi je mixe, mais moi je ne peux plus dire notre société en monte en fait.
0: Mais écoutez les amis, parce que là, t'as entendu, la musique de fin
2: aussi,
0: arrive tout doucement.
2: On va parler des contacts, un peu comment contacter pour si jamais les auditeurs ils veulent avoir les services de Digidam.
1: Et il y a le site web, digidams.be, là où il y a toutes les informations, il y a les liens vers Facebook, YouTube, Instagram, SoundCloud, un petit peu tout. Donc oui, c'est le meilleur contact en fait. Il est très bien fait, il est très bien fait notre site, il y a vraiment tout dessus, donc www.digidams.be.
0: Et alors, de toute façon, nous, on va publier aussi sur notre page toutes tes informations et on va bien parler de toi.
1: Merci à vous.
0: Et c'est avec grand plaisir parce que c'est aussi ça, en fait, la culture. On oublie beaucoup, mais c'est la musique, c'est les gens qui créent des sons, c'est aussi bien le théâtre et autres. Et donc, ça m'a vraiment fait plaisir de te recevoir et je suis très content qu'on nous ait mis en rapport parce que on a découvert autre chose, un autre univers et qu'on n'avait jamais encore eu. À l'antenne. Donc on espère aussi que vous êtes bien plu les amis, que vous avez passé un bon moment. N'hésitez pas donc à aller écouter la rediffusion samedi prochain sur Equinox, la radio découverte, et à suivre notre page Ici on improvise où on mettra toutes les informations concernant Dams et tout ce qu'il fait, et peut-être on partagera aussi les événements à venir de notre ami.
1: Merci pour votre accueil, c'était très sympa. Moi, j'ai pas vu le temps passer. J'ai l'impression qu'il y a 5 minutes que je suis ici, moi.
0: C'est ça, c'est ce que souvent les gens nous disent, je n'arriverai jamais à te parler pendant une heure, et regarde, tu y es arrivé.
1: On y est.
0: Une merci excellente à vous, soirée à vous, les amis. Merci à
2: bonne
0: toi aussi,
2: soirée,
0: et
2: soirée,
0: au plaisir de te revoir.
1: Bonne soirée.
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0: 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Notre sociologue, Pierre Ose, scrute l'actualité et l'information diffusée par les médias. Il vous propose ses réflexions comme autant d'outils d'analyse sur les moyens de communication et sur les jours que nous vivons.
1: La vie sans actu. Est-ce vraiment possible ? Imaginez, chers auditeurs, un monde sans le flux continuel d'informations, y compris d'images et de reportages filmés. Difficile, mais pas impossible, encore qu'il faille noter que la quête de l'information aux événements proches et lointains a toujours existé. Cette recherche semble répondre à trois besoins humains fondamentaux. 1. La curiosité humaine, le besoin de découverte. 2. L'expansion du savoir, être au courant. 3. La sécurité, le désir du confort. Tous ces besoins peuvent, en fait, se résumer à une seule et naturelle motivation, à savoir le besoin de pouvoir. Oui, de pouvoir. Il est de toute évidence que l'information, le savoir, est source de pouvoir. Celui qui sait possède un net avantage sur celui qui ignore ce qui se passe en lui et autour de lui. Ce n'est pas l'argent qui a de la valeur aujourd'hui, c'est l'information. Mais encore, avantages et désavantages de l'actu. La réalité de l'actu et de sa gestion par les médias a des plus et des moins. Voyons de quoi il est question. Les plus. Socrate a bien dit « connais-toi toi-même ». Suivre l'actualité et se documenter sur les choses de la vie présente, cela présente une idée d'avantages dont les principaux sont les avantages. 1. Promouvoir son équilibre et développement personnel par une intégration de questions de réponses fournies par l'actualité et les commentaires afférents. Donc promouvoir en quelque sorte son développement personnel. 2. Ne pas paraître ignorant et dépassé dans le circuit des relations sociales. Tenir son rang et son rôle. Être présent et toujours actif. Se sentir, si pas utile, au moins participant. Et enfin, 3. Garantir un minimum de sécurité et de possibilités de bonne santé en recueillant une information utile relative à la recherche et aux pratiques médicales. Ce sont donc les plus. Qu'en est-il des moins ? Milan Kundera a bien dit « Être possédé par l'actualité, c'est être possédé par l'oubli. Il est démontré, chers auditeurs, que l'actu peut aussi être nocive dans la mesure où elle devient une habitude inévitable et même à l'excès une forme de drogue dans la mesure où elle s'impose aux personnes devenues des consommatrices dépendantes de la dose journalière d'information. Mais aussi, elle impacte l'actu, le moral et l'équilibre psychologique d'auditeurs ou lecteurs qui, sans discernement, prennent tout pour argent comptant et dépriment devant l'accumulation de mauvaises nouvelles. Et enfin, cette même actu déclenche des attitudes et comportements hostiles, voire même violents, à l'égard de certaines personnes ou groupes de personnes perçues comme hostile ou néfaste. Mais finalement, avons-nous vraiment le choix ? En tout état de cause, la réalité de l'actu est irréversible. Ce qui la sauve, c'est, me semble-t-il, sa version multiple. Nous avons le choix, et c'est en comparant les différentes présentations des faits de la vie ensemble que nous pouvons chacun et chacune, à sa façon propre, tirer des leçons de choses de ce qui semble être et qui semble se produire. Et puis, sans être cynique, n'oublions pas que le malheur des uns fait bien le bonheur des autres, dixit Voltaire. Dans ce sens, l'actu est une simple occasion de se défouler. C'est une libération, c'est une catharsis. À bientôt, chers auditeurs, à bientôt.
2: 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Amitié à tous vos auditeurs.
3: Un grand merci, monsieur Lucretti.
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2: Amis mélomanes, nous avons tous en mémoire le succès retentissant du film L'écoriste de Christophe Baratti. Rappelez-vous, un scénario presque banal, sans effets spéciaux. En 1949, un prof de musique, Gérard Jugnot, est nommé pion dans un internat de rééducation pour mineurs. Dans un environnement répressif à l'excès, le pouvoir de la voix et la magie du chant vont transformer ces adolescents. Je vous propose de redécouvrir la bande-son de ce film et ses délicieuses chansons. Ce mardi 2 juin à 21h, vendredi 5 à 8h et encore dimanche 7 juin à 19h. À tous, très agréable redécouverte. La musique est l'art qui m'importe le plus. Elle console et désole tout à la fois. Edgar Morin, qui nous a quittés ce 29 mai.
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0: Notre petite goutte de poésie s'intéresse cette semaine au poète parnassien José María de Heredia, qui vécut au XIXe siècle entre 1842 et 1905. Tempérament heureux et sympathique, gentilhomme lettré dont le christianisme n'a rien d'inquiet, Heredia n'écrira que pour l'amour de la beauté. Fort influencé par les cathédrales, par ses vitraux remarquables, il décrit l'un d'eux dans ses Trophées. Les Trophées, c'est l'œuvre que José María de Heredia édita en 1893. Extrait des Trophées, Vitrail.
1: Cette verrière a vu, dames et hauts barons, étincelant d'azur, d'or, de flammes et de nacre, inclinés sous la dextre auguste qui consacre l'orgueil de leurs cimiers et de leurs chaperons. Lorsqu'ils allaient, au bruit du cor ou des clairons, ayant le glaive au poing, le gerfaut ou le sacre, vers la plaine ou le bois, Byzance ou Saint-Jean d'Acre, partir pour la croisade ou le vol des héros. Aujourd'hui, les seigneurs auprès des châtelaines, avec le lévrier à leur longue poulaine, s'allongent aux carreaux de marbre blanc et noir. Ils gisent là, sans voix, sans geste et sans ouïe, et de leurs yeux de pierre, ils regardent sans voir leur rose du vitrail toujours épanouie.
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0: Rock'n'Roll sans compagnie de JCV ou l'arbre généalogique du rock'n'roll en partant des années 40 au 21e siècle, sans oublier ses influences, le gospel, le blues, la country pour atteindre le Graal, le rock'n'roll.
1: En amour, c'est toujours difficile de faire les premiers pas. Eh bien, sachez que pour annoncer une émission, c'est exactement la même chose. On a toujours peur de tomber dans les banalités, style jingle des années 80, aujourd'hui totalement ringard. Alors cette semaine, si je ne suis pas original, je serai classique et je commencerai simplement par vous dire bonjour.
2: Ladies and gentlemen, I'm very pleased to introduce GCV on Rock and Roll Roots.
1: Alors une fois n'est pas coutume, cette semaine je consacre une émission entière au groupe In Red, c'est un groupe français, avec Pat Griffith d'origine anglaise mais aujourd'hui devenu un vrai titi parisien. Alors In Red qui vient justement de sortir un nouvel album qui s'intitule Brutard. Si je consacre une émission entière à ce groupe, c'est qu'au cours de l'interview, nous avons abordé le sujet de la musique punk qui, je vous l'avoue, n'est pas vraiment ma tasse de thé, ce qui n'est pas le cas justement de Pat Griffith qui au contraire lui a été bercé au son de cette musique. L'occasion était trop belle pour confronter nos points de vue et du coup j'ai voulu vous en faire profiter. Mais avant de retrouver Pat Griffith, je vous propose une nouveauté qui nous arrive directement de Pologne. Le groupe s'appelle The Rock'n'Roll Rebels et c'est une reprise Baby Come Back.

0: Pat Griffith du groupe INRED nous présente son dernier album, Brute Art.
1: Toi, tu fais ce qu'on appelle dans l'originalité. Déjà, rien qu'au niveau du packaging, il est quand même très original.
2: Oui, je suis très fier du packaging. Ça nous a pris un temps fou. Je pensais que ça allait être simple, mais c'est très compliqué. Eh bien, normalement, dans un CD, on a une petite blister avec un truc qui se plie dessus, hein, une CD classique. Mais nous, on a, mon métier, c'est sérigraphe, je voulais utiliser ça. Et le summum du sérigraphe, c'est l'affiche. Donc, je voulais intégrer une affiche dans mon CD. Et je me suis dit, comment je peux faire ça? Quelle est la façon? Je vais essayer de créer un objet un peu original. Et je suis tombé un jour sur les sachets dans lesquels on glisse les disques durs et les objets, des composants d'ordinateur.
1: Ouais.
2: Je pense qu'ils sont argentés et semi-transparents pour une raison anti-statique, je ne sais pas.
1: Ouais.
2: Donc je me suis dit, je vais prendre ça, un petit demi-format en format A5, et je vais glisser une affiche dedans. Et sur ça, je vais découper un plateau sur lequel je vais mettre le CD. Voilà, donc c'est ça un peu la conception.
1: Ouais.
2: Et ça, c'était... L'idée, c'était de recevoir un cadeau. Les personnes qui reçoivent le disque ou qui l'achètent, ils ont cette sensation de... C'est-à-dire que quand on achète un petit truc, quand on achète quelque chose chez Amazon, par exemple... Une partie du plaisir, c'est de l'ouvrir et de découvrir cette chose.

0: Alors, Pat, maintenant, on a parlé du contenant, maintenant, on va parler du contenu, si tu le permets.
1: Oui.
0: Alors, bon, il y a quand même, hein, tu m'excuses, mais il y a quand même une petite rémanence british quand même dans tout ça.
1: On sait que faire ça, en fait.
0: Je te provoque là.
1: On le fait assez bien et les gens, ils aiment bien. Donc, ce cocktail-là, ça me plaît.
0: Ouais.
1: Et je ne sais pas si les gens qui me regardent outre-Manche, mes amis d'Angleterre, qu'est-ce qu'ils penseraient de ce qu'on fait. Est-ce qu'ils vont dire c'est assez français? Peut-être, mais c'est ça qu'on fait, c'est ça que fait InRed.
0: Voilà. Mais il faut dire aussi que pour nos amis auditeurs, c'est que tu es le plus parisien des British qui vivent dans l'Hexagone quand même, hein.
1: Oui, je suis là depuis très longtemps. Et puis,
0: Voilà, voilà.

0: On va rentrer un peu plus dans le détail. Bon, alors moi, je te donne mes impressions. Moi, je suis pas un expert, je suis un passionné. Ce qui fait quand même pour moi une grande différence, parce que j'ai pas la prétention de juger. Je parle un peu avec mes tripes. L'album, pour moi, il est un peu contrasté. Est-ce que c'est une bonne ou une mauvaise analyse ?
1: Moi, je suis prêt à tout entendre, mais... Tu veux dire par rapport au précédent
0: par rapport au précédent. Bon, je dirais qu'il y a un mélange. Bon, bien sûr, donc il y a la rémanence british, on vient d'en parler. Il y a un mélange de 20e et 21e siècle aussi, puisque bon, il y a des influences derrière. Donc c'est un peu en ça que je parle de contraste, hein, mais peut-être que moi je suis un peu à côté de la plaque. Donc j'aimerais savoir dans quel état d'esprit toi tu l'as conçu cet album.
1: On voulait faire quelque chose un peu plus rock, mais plus pop au même temps, plus accessible.
0: D'accord.
1: Donc, j'ai trouvé dans l'album précédent, on a mis plus de chansons style psychédélique. Syd Barrett, ce style-là. Alors que celui-là, c'est plus un peu plus Britpop. Bon, ça ouvre pas ce que appellerait un rocker, quoi. Un truc bien up tempo et tout d'un coup il y a une petite balade plus sucrée et puis ça va un peu comme ça clair obscur tout le temps oui
0: donc tu confirmes il y a un contraste quand même
1: oui il y a un contraste voilà. Au sein de l'album.

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2: Pat, est-ce que tu peux nous présenter aussi les autres membres du groupe? Parce que bon, vous êtes, je ne sais pas combien vous êtes, tu me l'avais dit la dernière fois, mais j'aimerais bien que tu nous redonnes le nom de l'ensemble des musiciens qui travaillent avec toi sur cet album.
3: Ben, sur cet album, on est cinq.
2: Oui.
3: C'est-à-dire moi au chant, Guillaume Tira à la basse, Stéphane Meunier à la guitare,
2: oui.
3: François Accard à la batterie,
2: mm-hmm.
3: et Anne-Lisbeth Tolans au clavier.
2: Ok, qui est chanteuse aussi, on l'entend sur le CD.
3: Oui, voilà, elle fait des chœurs, elle fait du clavier, du percus, enfin, tambourine, des choses comme ça. Mm-hmm.

0: Pat, si on veut se procurer l'album, donc tu peux nous indiquer si bon on le retrouve sur les plateformes, etc. Tu peux nous donner tous ces renseignements?
1: Eh bien, ça se trouve sur le... si vous allez sur notre site web,
0: oui,
1: qui s'appelle Inred, I-N-R-E-D, -music.com. Vous allez trouver les portails pour aller vers notre Bandcamp, notre page Facebook, pour trouver des articles, des photos, des vidéos, tout ce qu'il faut.
0: D'accord.
1: Pour être dans l'univers Inred. Et si vous voulez acheter le CD dans son sachet spécial avec son affiche, qui peut s'afficher dans votre salon, eh bien, il faut venir en concert. Ça se vend uniquement en concert, cet objet, parce qu'il y en a, c'est assez, il y en a très peu.
0: Il y en a très peu, d'accord.
1: Et donc, il faut courir.
0: Et
1: si vous voulez acheter donc une version digitale, il y a une page Bandcamp.
0: D'accord. Welcome to the Rock and Roll Museum.

0: En fait, tu as déterminé le titre de l'album par rapport à l'affiche que tu as faite ?
1: Oui, c'est le titre éponyme. C'est une petite rencontre que j'ai faite étant sérigraphe à Paris.
0: Oui.
1: Il y a un type qui s'appelle Malcolm McLaren, qui est le manager des Sex Pistols, qui cherchait à produire une série de t-shirts. Je parle pas très loin de chez lui, donc il vivait à Paris. Moi, j'avais mon atelier à Paris. Et de préférence, un type qui parle anglais. Et moi, je suis anglais, donc voilà. Il y a eu cette rencontre fortuite pour moi, qui était vraiment marrant, quoi. Un jour, il y a un de mes, une sorte de, je sais pas comment dire, une icône punk qui débarque dans l'atelier. Voilà.
0: Ouais.
1: Et donc, on a travaillé ensemble pendant une année, quoi. Il venait pratiquement tous les jours pour faire sa petite série de t-shirts pour un magasin. Pour Colette, justement.
0: Ah oui, d'accord. Ah oui, en effet. Ouais.

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1: On retrouve Pat Griffith qui nous présente son dernier album, Bolt Heart.
2: Tu viens d'évoquer les Sex Pistols. Alors, j'ai une question à te poser parce que moi, je suis de la génération précédente. Donc, la période punk, je l'ai très peu connue, mais j'ai lu quelques articles où on disait que c'était de l'imposture, les Sex Pistols. Tu vois ça comment? Toi, t'étais en plein dedans, t'es arrivé à ce moment-là.
3: Oh non, c'était du vrai.
2: C'est du vrai.
3: Mais je pense qu'il y avait des aspects publicitaires qui étaient un peu préfabriqués.
2: Oui.
3: Mais en même temps, je pense que les gens qui préfabriquaient et qui est un des inspirateurs, c'était Malcolm McLaren. Il puisait ses sources dans la mode, dans la provoque. Il disait que, je ne sais pas si ça te parle, mais les situationnistes français.
2: Ça me dit quelque chose, oui.
3: Mm-hmm. Je pense que c'est des gens de 68 qui voyaient la protestation comme une forme d'art.
2: J'ai connu cette période. Oui, c'est vrai. C'est une forme.
3: Tu vois ce que je veux dire, ce truc-là, de poser l'art et le proteste, de les mettre ensemble.
2: Ouais.
3: McLaren, il était inspiré de ça. Et si tu regardes bien les punks avec leurs les épingles à nourrice dans le nez, les t-shirts qui sont décorés avec du vomi, des choses comme ça, ça provoque forcément.

0: quand même. Quand tu écoutes, quand tu as des petits gars comme moi qui avaient 18 ans, 17 ans, qui écoutaient pour la première fois Anarchy in the UK sur un 45 tours dans une pièce, et bien,
1: Ouais.
0: dans la chambre de mes potes, ben, c'était une révélation pour moi. Parce que moi, je venais d'écouter pendant des années du Genesis et du Yes et des machins comme ça, les trucs. Et là, il y avait. C'est comme une personne qui passe un karcher dans les établis, quoi.

0: Est-ce qu'on ne peut pas considérer ça à l'époque, la musique punk, comme une contre-culture par rapport au rock'n'roll?
1: Yeah, oui. Mais si tu analyses, mais si tu analyses bien la musique punk, c'est du rock en fait.
0: C'est marrant parce qu'on n'est pas tout à fait de la même génération. Moi, j'ai été biberonné à la Chuck Berry et du Cochrane, Elvis Presley.
1: Ouais.
0: Ce qui explique bon un petit peu cette divergence sur d'opinion. Mais je peux comprendre. Hein, je peux comprendre qu'il y avait, vous aviez besoin d'une identité. C'est celle-là que vous avez trouvée.
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0: 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Enfin, c'est intéressant de confronter deux opinions avec, je dirais pas deux générations différentes, mais une demi-génération de différence. C'est ce qui fait qu'on n'a pas tout à fait la même. C'est pour ça. Moi, la musique punk, il y en a que j'aime bien, et puis il y a d'autres. Sex Pistols, j'avais eu ces commentaires, et je profite de l'occasion de tomber sur un spécialiste pour poser la question, et tu m'as répondu à la question.
1: Et toi, tu trouves le Sex Pistols un peu préfabriqué?
0: Un peu désordonné, surtout un peu fouillis.
1: Ah oui, ouais, moi je trouve que c'est du rock, c'est pas très harmoniquement, c'est pas très inventif.
0: Bah non, déjà, oui, voilà, oui, complètement. Bon, tu vois, tu me rejoins un tout petit peu.
1: mais la façon dont c'est livré, la voix qu'il a, et puis la guitare et le rythmique, ça fait une machine de guerre vraiment assez efficace.
2: Omnivore, extrait du nouvel album Brutal Art du groupe In Red.

0: Donc tu as connu Little Richard, des gens comme ça.
1: Bien sûr. Bah oui, mais j'étais, moi, j'ai, oui, bah oui, je, ça se voit pas, mais j'ai été biberonné avec ça.
0: Oui.
1: Ouais.
0: Et pour toi, c'était une sorte de, ça, c'était une pied dans la fourmilière de la musique de papa et maman, non?
1: Ah ben nous, attends, c'est pas compliqué. Nous, on a vécu. Moi, j'ai eu la chance de vivre une révolution culturelle qui a été le rock and roll. Nous, on est passé d'Yvette Horner qui jouait de l'accordéon à Maurice Chevalier ou Mariano, je me souviens plus. On est arrivé donc avec tous ces Américains qui nous arrivaient donc des États-Unis et en fait surtout tous les groupes français. C'était 99%, c'était que des reprises américaines.
0: Oui.
1: Hein, ça allait tellement vite que les compositeurs, les auteurs n'avaient pas le temps d'écrire des chansons pour les groupes rock, donc ils allaient les pomper directement aux États-Unis. Donc moi, j'ai vécu cette explosion à ce moment-là, tu comprends? Donc ça fait quand même une différence fondamentale, énorme par rapport à la musique punk qui est arrivée dans les années 70.
0: À cette époque, c'était une sensation de bafouiller la tradition de papa et maman, quoi, de la musique.
1: Un peu, mais comparé au punk, on était des enfants de cœur.
0: Oui, mais à chaque époque, ça révolutionne. Hein.
1: Voilà.
0: Je pense qu'un petit gars maintenant qui écoute du rap, et il doit penser qu'il est. Et il a raison.
1: Il
0: y a certains à qui ça, c'est très repoussant, mais tant mieux que ce soit comme ça.
1: Ouais.
0: J'imagine que
1: si
0: on aimait tous les mêmes choses, ça serait d'une tristesse.
1: Voilà. Mais tu sais, alors je te rassure, nous dans les années 60, les groupes, ils jouaient trois accords. C'est point barre, hein. Et alors, attends, là je vais quand même t'apprendre des choses. C'est que pour certains groupes dans les années 60 qui étaient très très connus en France, quand ils enregistraient des 45 tours, il y avait des musiciens de studio, notamment beaucoup de jazzman, qui les aidaient énormément. Mais les jazzman ne voulaient surtout pas que leur nom soit affiché sur les 45 tours, parce qu'ils considéraient que c'était pas, pour eux, c'était pas de la musique, c'était simplement du casse-croûte, ça s'arrêtait là, quoi. Donc tu vois. Alors nous, on est parti aussi de très loin. Hein.

0: Pat, est-ce que tu as quelque chose à rajouter donc avant de se quitter? Donc on rappelle donc le titre de l'album Brute Art. J'étais donc avec Pat Griffith au téléphone. Donc est-ce que là, parce qu'au point où vous en êtes, c'est pratiquement un album par an. Est-ce qu'en 2021 il y aura un nouvel album?
1: Sûrement, il y aura sûrement quelque chose, hein, c'est sûr. Ouais, voilà. On ne peut pas s'en empêcher. Oui.
0: D'accord.
1: Est-ce que tu penses qu'il faudrait y ralentir un peu?
0: Non, à partir du moment où c'est constructif, non, pas forcément. De toute façon, vous, tu ne raisonnes pas comme un... ce que je vais te dire là, ce n'est pas péjoratif, hein, mais tu ne raisonnes pas comme un businessman. Un businessman, il va mettre un produit sur le marché, il va attendre 3-4 ans avant d'en mettre un autre de façon à rentabiliser le premier. Toi, tu n'es pas du tout dans cet esprit.
1: Non, on ne fait pas ça pour ça.
0: Bon, ben voilà, donc je réponds à ta question. Donc si tu le sens, il faut le faire.
1: Ok, génial. Ouais. Eh bien, ce que je voulais dire, c'est que le 6 mars, on joue à la Pointe Lafayette.
0: Oui.
1: C'est une petite boîte parisienne.
0: Oui.
1: Que ça vaut le coup de, à la fois de découvrir In Red, si ce n'est pas déjà fait, et de découvrir cette petite boîte qui a une scène minuscule et une salle minuscule, mais c'est, on passe du bon temps, un bon moment là-bas.
0: Et ça, elle se trouve où cette salle à Paris?
1: Ça, c'est Métro Jaurès.
0: Pat, écoute, je te remercie, c'était sympa. Puis pour une fois, j'ai échangé, j'ai pas fait qu'une interview, j'ai fait des échanges d'idées sur le rock punk et le rock des années 60. Et c'est assez intéressant. Enfin, je sais pas.
1: C'était génial. Oui, oui. J'ai passé un bon moment.
0: Bah, écoute, c'est le plus important. Pat, je te remercie beaucoup. Puis de toute façon, on reste en contact. OK?
1: Ouais. Salut Jean-Claude.
0: Allez, salut, à bientôt. Bye. Au revoir.
1: Ciao.

Malheureusement, on arrive déjà à la fin de cette émission. Je vous rappelle que vous étiez en compagnie de JCB avec Rock'n'Roll Roots. Nous, on se retrouve donc semaine prochaine, même heure, même endroit. En attendant, portez-vous bien et surtout, n'oubliez pas. 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
1: Bonjour, bonjour aux auditeurs d'Equinox, la radio découverte. Et ici Samuel Chapelle, le directeur de Namur en Mai. Je vous souhaite à toutes et tous une bonne journée et je suis impatient de vous accueillir à Namur en Mai.

0: Mesdames et messieurs, bonsoir. Bonsoir mon lapin.
1: Bonsoir Macaï.
0: J'espère que vous allez bien. En tout cas, cette semaine-ci, Libre Antenne, spécial concert en live. Comme promis, n'oubliez pas, c'est ce concept. Une semaine sur deux, vous avez la Libre Antenne parler avec toutes les petites anecdotes, les actus et tout ça. Et l'autre semaine, mon lapin.
1: Eh ben, des concerts.
0: Exactement. Ce soir, Paris ne va pas simplement accueillir un concert, non. On le dit pour la musique, évidemment, mais Paris va brûler. Est-ce que ça te donne un indice sur le groupe qu'on va présenter?
1: Bah moi, oui, je le sais. Moi, je le sais. Mais vous, est-ce que ça vous donne un indice? On attend vos réponses sur Facebook. Hein.
0: Exactement.
1: Enfin, nous sommes en 2017 et ce qui s'annonce devant nous, c'est le retour d'un monument du métal industriel, j'ai nommé Rammstein.
0: Et oui, depuis plus de 20 ans, Rammstein impose une signature unique, des riffs martelés, une langue allemande assumée et surtout le feu comme instrument à part entière.
1: À Paris, le groupe n'est pas en terrain inconnu puisque la France a toujours été l'un de leurs publics les plus fidèles. En 2017, la tournée marque un retour très attendu après plusieurs années de silence scénique.
0: Et comme toujours avec Rammstein, rien n'est laissé au hasard. Pyrotechnie millimétrée, décor industriel. Est-il Lindemann, frontman aussi fascinant que dérangeant?
1: Oui, oui, c'est le même qu'à chanter avec Zaz, oui.
0: Oui.
1: En tout cas, une anecdote pour la route. Les concerts de Rammstein sont si extrêmes que certains lieux exigent des assurances spéciales à cause des flammes, des explosions et de la chaleur dégagée sur scène. Et je dirais même plus, les tremblements de terre.
0: Exactement, oui.
1: Parce qu'on a déjà mesuré, je ne sais plus où, je pense que quand ils sont venus à la côte belge il y a quelques années, il y a des secousses sismiques qui avaient été mesurées à des dizaines de kilomètres.
0: Ah bah c'est du métal en même temps. En tout cas, ce que vous allez entendre n'est pas un concert, c'est un rituel, une démonstration de puissance, un mur de son et de feu.
1: Alors j'ai envie de dire, Paris, attention, êtes-vous prêts
2: prêt pour Rammstein ?

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0: Allez, de retour sur Equinox, la radio découverte, toujours dans la libre antenne, part en live. En tout cas, ce concert de 2017 restera gravé comme l'un de ces moments où le public français et Rammstein ne font plus qu'un.
1: Un show où chaque titre devient une machine de guerre, où les flammes montent plus haut que les amplis, et où l'on comprend pourquoi Rammstein est considéré comme l'un des groupes live les plus impressionnants au monde.
0: Ici, pas de demi-mesure, pas de playback et pas de compromis.
1: Juste 6 musiciens, une scénographie infernale et des milliers de voix pour reprendre des hymnes devenus cultes, ainsi qu'un un petit bataillon de pompiers quand même derrière.
0: Ah mais avec eux, de toute façon, il n'y a pas le choix. C'est monte le son, éteins les lumières, prépare-toi à vivre un concert où chaque battement résonne comme une déflagration. Bah. J'ai envie de te dire, en tout cas, ce qu'on a vécu, mon lapin, depuis Paris, c'était la fureur et à la sueur. En 2017, évidemment, c'était le feu. Quoi.
1: On n'est pas dans le même registre que Jean-Michel Jarre,
0: non, ça, c'est clair.
1: C'est aussi son et lumière, mais c'est un peu plus chaud.
0: Mais je pense qu'en plus, pour transiter, on va parler un petit peu, ça peut être cool, Jean-Michel Jarre, je pense que, je sais pas s'il a continué, mais chaque année, c'est au Lac de l'Odeur qu'il fait un show, le son et lumière.
1: Je sais pas, mais il avait fait un truc qui s'appelait Equinox en son temps. Hein.
0: Exactement. En tout cas, j'espère que vous avez apprécié ce concert comme nous. On a été bengués là pendant 2 heures dans le studio pour vous préparer l'émission de la semaine prochaine, n'est-ce pas, mon lapin ?
1: Oui.
0: Allez, on se fait des bisous. Comment on dit encore notre pote Bruce Willis ?
2: Yippie-ki-yay, pauvre con.
3: À la semaine prochaine.

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